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1: 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La vie est parfois comme ce tunnel noir et obscur. On ne peut pas toujours voir la lumière qui rayonne à l'extrémité du tunnel. Mais si on continue à avancer, on arrive dans un merveilleux.

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1: Bonjour à tous, c'est le plus grand rendez-vous que la France se donne à elle-même chaque année. Le ministre de l'Éducation nationale, Édouard Geffray, a présenté hier les nouveautés de la rentrée scolaire. Parmi ses priorités, instruire, unir, mais aussi protéger. Il a ainsi confirmé que des questions sur les violences sexuelles seraient ajoutées au questionnaire sur le harcèlement distribué aux élèves. Il a également rappelé que les téléphones portables seraient bien interdits au lycée à la rentrée. Le Parti socialiste et Place publique se mettent d'accord sur la primaire. Ils ont ratifié hier l'accord trouvé sur les modalités d'organisation. Les candidats devront se déclarer entre le 1er et le 15 septembre. Pour l'instant, 4 sont sur la ligne de départ. Raphaël Glucksmann, les députés Philippe Brun et Jérôme Guedj, ainsi que Ségolène Royal. Les orages vont continuer de nous accompagner encore quelques jours. Selon Météo France, une dégradation est attendue cet après-midi et ce soir. L'ouest du pays sera surtout concerné avec des orages localement forts accompagnés de grêles, de fortes rafales de vent et de possibles ruissellements. Lundi, la France a connu sa deuxième journée la plus foudroyée de 2026 avec plus de 19 600 éclairs recensés. Et hier, une nouvelle tornade s'est d'ailleurs formée après celle qui a ravagé la commune de Poma dans l'Aude. Cette fois, dans les Vosges, les images du tourbillon ont été capturées par un chasseur d'orages et partagées sur la page Facebook de l'association Les Neigistes. Alors cette fois, elle s'est dissipée rapidement. Une semaine après sa première sortie historique dans l'espace, Sophie Hannot s'est aventurée une deuxième fois hors de la Station Spatiale Internationale ce mardi. Émission accomplie pour l'astronaute française qui est parvenue à terminer d'installer une antenne de communication avec la Terre sur la Station Spatiale Internationale. Et puis, c'était une légende de la musique country aux États-Unis. La chanteuse Dolly Parton est décédée hier à l'âge de 80 ans. Elle a sorti une cinquantaine d'albums, plus de 3000 chansons, parmi les plus connues, Jolene. Donald Trump lui a notamment annoncé la mise en berne des drapeaux pendant une semaine. Excellent début de journée à tous.
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Imaginez la forme de la boîte crânienne, son épaisseur, sa dureté. Comparez le plan mental à une scène de théâtre sur laquelle évoluent des personnages. Ce sont les images, les pensées. Ordonnez à ces acteurs de se retirer et conservez une seule image. Installez-vous dans cette pensée et de ce moment, vous cessez de faire et commencez à être.

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1: Ça va.
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1: Ça va.
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2: Bonjour à tous. Le retour des intempéries dans l'ouest de la France. 12 départements sont en vigilance orange aux orages. Une alerte qui débute en fin de journée d'Ille-et-Vilaine à la Charente en passant par le Maine-et-Loire. La Météo France prévient que ces orages pourront être accompagnés de grêle, de fortes rafales de vent et de possibles ruissellements. Lundi déjà, la France a connu sa deuxième journée la plus foudroyée de 2026 avec plus de 19 600 éclairs recensés. Sébastien Lecornu à Mayotte aujourd'hui. Le Premier ministre doit tenter d'accélérer la reconstruction de l'archipel plus d'un an et demi après le passage du cyclone Chido. Il a déjà reconnu des difficultés persistantes dans de nombreux domaines comme l'accès à l'eau et aux soins. Sébastien Lecornu a déjà assuré dans une lettre envoyée au maire mahorais que les grands projets comme la construction d'un second hôpital ou de l'usine de dessalement se feront. Instruire, unir et protéger. Édouard Geffray a présenté hier ses priorités pour la rentrée scolaire 2026. Le ministre de l'Éducation nationale qui a tenu sa traditionnelle conférence de presse avant septembre, il a ainsi confirmé que des questions sur les violences sexuelles seraient ajoutées au questionnaire sur le harcèlement distribué aux élèves. Il a également rappelé que les téléphones portables seraient bien interdits au lycée à la rentrée. Sébastien Delogu visé par une plainte de 3 policiers pour outrage. Le député insoumis des Bouches-du-Rhône aurait empêché lundi les plaignants d'entrer dans un bâtiment dans lequel un homme suspecté d'avoir volé une montre de luxe pouvait se trouver. Le ton serait ensuite monté entre les forces de l'ordre et l'élu. Les médecins libéraux ont travaillé en moyenne 45 heures par semaine en 2025. C'est le résultat d'une étude publiée aujourd'hui par le ministère de la Santé. Ils consacrent la grande majorité de leur temps de travail aux consultations. À noter que les jeunes praticiens ont des horaires moins importants que les plus âgés. Et puis on termine en musique, car elle a sorti une cinquantaine d'albums et plus de 3000 chansons. La chanteuse Dolly Parton est décédée hier à l'âge de 80 ans aux États-Unis. C'est l'annonce de sa famille cette nuit. Elle était une légende de la musique country. Parmi ses titres les plus connus, il y a Jolene. Excellent début de journée à tous.
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7: Bonjour à tous. 12 départements de nouveau en alerte orange aux orages. L'ouest de la France est concerné. Une alerte qui débute en fin de journée d'Ille-et-Vilaine à la Charente en passant par le Maine-et-Loire. Météo France prévient que ces orages pourront être accompagnés de grêles, de fortes rafales de vent et de possibles ruissellements. Lundi, la France a déjà connu sa deuxième journée la plus foudroyée de 2026 avec plus de 19 600 éclairs recensés. Il promet d'accélérer la reconstruction de Mayotte. Sébastien Lecornu est attendu sur l'archipel aujourd'hui, plus d'un an et demi après le passage du cyclone Chido. Il a déjà reconnu des difficultés persistantes dans de nombreux domaines, comme l'accès à l'eau et aux soins. Sébastien Lecornu a déjà assuré dans une lettre envoyée au maire Mahoré que les grands projets comme la construction d'un hôpital ou de l'usine de dessalement se feront. Cette initiative, à quelques mois de la présidentielle, 150 Français tirés au sort vont se réunir de septembre à février à Paris, un week-end par mois, pour tenter de faire émerger des solutions à des problèmes du quotidien. Un projet lancé par Jean-Marc Jancovici, expert engagé dans la transition climatique. L'âge est le principal facteur de risque de fausse couche, le résultat d'une étude de l'Institut national d'études démographiques. Le risque de perdre un bébé est élevé avant 20 ans, diminue ensuite, puis progresse à nouveau à partir du milieu de la trentaine. Entre 10 et 14% des grossesses se terminent par une fausse couche en France. En Australie, l'interdiction des réseaux sociaux aux moins de 16 ans ne fonctionne pas. Leur utilisation par les jeunes a en effet augmenté selon des données publiées aujourd'hui. La falsification de l'âge ou l'usage de VPN pourrait expliquer cette tendance. On rappelle qu'en France, la mesure a été censurée par le Conseil constitutionnel. Et puis, une pluie d'hommage pour Dolly Parton aux États-Unis. La chanteuse et légende de la country américaine est décédée hier à l'âge de 80 ans. Parmi ses titres les plus connus, il y a notamment Jolene. Le président des États-Unis, Donald Trump, a notamment évoqué une véritable perte pour des millions de personnes. Mick Jagger lui a rappelé que Dolly Parton a rassemblé tant de gens. Les hommages ont aussi rappelé son engagement philanthropique. Excellent début de matinée à tous.
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9: Adela, Agathe, Jacques et Nathan sont allés à la rencontre des Nazériens pour parler de cuisine.
10: Qu'est-ce qui vous vient à l'esprit quand vous parlez de cuisine ?
11: Eh bien, de la nourriture saine, déjà pour commencer, et de l'ouverture des uns et des autres sur la cuisine.
12: La cuisine à la maison, perso, pas de plat préparé, forcément.
10: Qu'est-ce qui vient à l'esprit quand on parle de cuisine ?
13: Manger.
14: Ça me donne faim.
15: Bah, je sais pas, mais c'est bien la cuisine.
16: Bah, juste se nourrir, c'est un truc tout bête, voilà, se faire à manger.
17: Oui, manger.
18: Quelque chose d'agréable, me mettre à table parce que j'ai faim, pas spécialement d'ailleurs, parce qu'il est l'heure, et avoir quelque chose d'agréable à voir et après surtout dans la bouche quoi, hein.
10: Est-ce que vous cuisinez des fois par exemple?
14: Oui, moi je cuisine.
19: Les nuggets.
10: Et vous cuisinez parce qu'on vous oblige ou parce que vous aimez bien cuisiner?
14: Parce que moi j'aime bien cuisiner, c'est bon.
19: Moi aussi.
10: Est-ce que vous cuisinez?
13: Pas vraiment, ça va être plutôt des plats préparés en fait.
10: Pourquoi vous cuisinez pas trop justement?
13: Manque de temps, manque d'envie.
16: Bah moi je fais un métier où je cuisine tous les jours, donc je suis un peu obligé, mais oui. Je suis boulanger.
20: Ouais, moi je cuisine aussi.
10: Et du coup vous cuisinez tous les deux, et par obligation ou par plaisir?
16: Bah au travail par obligation, mais chez moi par plaisir la plupart du temps.
20: Moi la plupart du temps par obligation.
10: Est-ce que vous cuisinez?
11: Absolument, je cuisine et je me fais plaisir, enfin en me faisant plaisir aux autres aussi. C'est très important. Ben, disons que pour moi c'est naturel parce que j'ai grandi dans cette évolution que les grands-parents, nos parents cuisinaient, on a été éduqués comme ça, donc avec le respect aussi parce que la cuisine c'est un partage et autant d'approche des uns des autres qui est très important aussi parce que ça nous permet de dire bah tiens on se débrouille pas si mal que ça, même qu'on a beaucoup à apprendre.
10: Est-ce que vous cuisinez ?
18: Non. Par contre, quelque chose qui a un rapport avec la cuisine, des confitures. C'est la seule chose dans l'année où je fais quelque chose, principalement à l'époque des prunes, je fais de la confiture. Voilà.
10: Et pourquoi vous ne cuisinez pas ?
18: Parce que ma femme le fait très bien. Et puis, elle ne cherche pas à me passer la casserole ou autre.
3: C'est quoi les habitudes que vous avez pendant les repas ? C'est-à-dire, comment ça se passe, vous, un repas chez vous ?
15: Bah, on mange, après on a le dessert et voilà. Et si on termine pas, on n'a pas de dessert.
3: Tu manges ensemble ? Vous mangez à plusieurs ? C'est chacun de son côté ?
15: On mange ensemble.
4: Bah, moi c'est pareil, on mange, on rigole.
12: Oh bah, il y a souvent un plat de résistance. Qu'est-ce qu'on a mangé ce midi, Lila ?
17: De la saucisse.
12: Oui, c'est pas moi qui l'ai fait, la saucisse. Mais avec des...
21: Avec des mougettes.
12: Voilà. Mais qui sont faites maison, du coup. Et puis un petit fromage, et puis un fruit.
3: Quelles sont vos habitudes pendant un repas ?
16: Bah, en vrai, j'en ai pas tellement, vu que je mange genre pas tellement à heure fixe. Donc c'est un peu quand je peux et quand je veux, quoi.
10: Alors pour moi, je suis toute seule, donc c'est toute seule. Toute seule, devant la télé, en fait. J'ai donné à manger aux animaux, etc. Et voilà, quoi.
18: À peu près tous les jours à la même heure, à peu près, hein, en fonction de notre emploi du temps. Ma femme et moi, on se met à table, effectivement. Il y a la plupart du temps une entrée, un plat, et une salade et un dessert. Quoi, hein. Alors, on mange un peu moins quand il fait trop chaud que l'hiver. Bon, c'est à peu près comme ça, quoi. Ouais, on reste assez longtemps à table. Alors j'ai la mauvaise manie d'écouter les informations à 13h. Alors là, ça fait pas partie de... Ma femme m'en empêche pas, mais bon, c'est vrai que c'est pas... Il n'y a pas beaucoup, disons, de discussions à ce moment-là, quoi. Hein. Je sais que ma femme préférerait que ce soit le silence. Mais comme on m'a appris tout jeune à ne pas parler la bouche pleine, donc en écoutant la radio, j'écoute et puis c'est tout, quoi.
3: Quelles sont vos habitudes lors d'un repas ?
11: Savoir dresser une table, déjà pour commencer. Savoir se tenir droit, c'est-à-dire on ne met pas les mains sur les jambes, on les tient aux yeux des autres. Et on attend, effectivement, c'est le partage des uns et des autres. Voilà, tout simplement.
22: Et quel est votre plat préféré ?
15: Lasagne.
4: Burger fait maison.
12: Oui, il y a plein de plats que j'aime, mais alors le plat préféré, je suis bien en peine. Le poisson, plutôt. Les poissons blancs. Le bar avec un tiens de légumes, ça me va bien.
22: Quel est votre plat préféré ?
16: Alors, je dirais de tout le temps la pizza, mais ça peut varier avec les sushis, honnêtement.
3: Le riz frit ou les sushis ?
10: J'en ai pas spécifiquement, mais bon, je dirais principalement les plats traditionnels français.
18: Quelque chose qui est quand même à prêter, quoi. Hein. C'est pas la tranche de jambon et les pâtes. Hein. Je m'en contente quand ma femme peut pas faire autrement, mais un des plats que j'aime bien et qui c'est pas courant, ce sont les foies de volaille cuisinées. Hein. Ça me rappelle un peu les foies ou les plats de rognons, mais ça se fait pratiquement plus. Je sais même pas si on peut manger encore des rognons de porc.
11: Ah, le plat préféré, il y en a quelques-uns. Bourguignon, du lapin, après toute variété à côté qu'on peut découvrir aussi. Parce que c'est ça la cuisine, c'est universel, c'est comme tout, comme le champ.
22: Et à l'inverse, celui que vous détestez ?
16: En vrai, pendant longtemps, j'ai pas pu les tomates, mais en vrai, maintenant, ça va mieux, je suis réconcilié. Moi, c'est les endives, perso.
4: Les champignons, les brocolis.
12: Les choux, j'aime pas les choux.
10: Les salsifis, la macédoine cuite en boîte, les blettes.
18: Quand j'étais plus jeune, c'était les scorsonnaires, mais ça n'existe plus, ça. En réalité, je pense que je suis pas difficile. Je mange à peu près tout. Je vois pas quelque chose que, si ma femme le présentait, je repousserais. Hein. Non, rien que pour respect pour elle, même si j'aime pas trop, je mange.
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23: Trois candidats dans un mouchoir de poche, mais on se régale. C'est du beau jeu, ça.
24: Le soprano Paul Mirabel, Squeezie McFly et Carlito.
23: Pardon ? Quelle est votre réponse ?
24: Marlène Schiappa. Lady Gaga, Omar Sy, Clara Luciani, Nicki Minaj, Florence Foresti, Taylor Swift, Mbappé, Emmanuel Macron, Donald Trump, Damso, Marion Cotillard, Katy Perry, Charles Leclerc, Léon Marchand, Angèle, Lenny Kravitz, Greta Thunberg, François Hollande, Philippe Etchebest, Billy Eilish, Wendy Renard, Nikos Aliagas, Barack Obama, Cyril Lignac, Teddy Riner, Julien Doré-Loine, Thomas Pesquet, Harry Potter, Yann Barthès, Inox, Tag, Lena, Situation, Adeline Champ, Brad Pitt.
0: Attention, octobre 1912, quelle émission animalière voit ses principaux dirigeants massacrés par un animateur dont le véritable prénom est Ronan. Bien joué, 3 points.
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6: Attention, attention, ce sont de fausses interviews.
21: Bonjour, quel métier faites-vous ?
25: Je suis exploratrice, j'ai 20 ans.
21: Je suis astronaute, j'ai 46 ans.
25: J'ai découvert dans ma ville où j'habite des os de dinosaures qui a des millions d'années. Et j'essaye de trouver une espèce de dinosaure qu'on n'a encore jamais retrouvé.
21: Je reviens de mon premier voyage dans l'espace. J'ai été sur Mars pour faire des recherches scientifiques sur certaines pierres et matériaux qu'on pouvait y trouver.
25: Racontez-moi votre voyage. Qu'est-ce que vous avez fait ?
21: On a trouvé que Mars, il y a très longtemps, était un peu comme la Terre.
25: J'ai trouvé, ça avait bipé sur mon détecteur de métaux. J'ai creusé. Là, je crois qu'on a déterré 2 ou 3 os.
21: Et qu'une forme de vie était... existait avant.
25: J'ai trouvé un bout jaune blanc que je touche et c'était pas un truc en métal que je sais de creuser plus et j'ai trouvé que c'était un bout d'os.
21: Est-ce que vous aimez votre métier ?
25: Oui, j'aime beaucoup mon métier parce que je découpe plein de choses et j'apprends toujours des choses chaque jour. Est-ce que dans quelques années on pourra y vivre ? Ou pas ?
21: Maintenant, non. Ça dépend de comment notre technologie avance. Alors, faudrait faire pousser des plantes, avoir de l'eau, ce qui est déjà pas gagné. Mais de toute façon, la technologie évoluera et je pense que plus tard, on pourra vivre sur Mars. Ça vous a fait quoi quand vous avez trouvé les os ? Qu'est-ce que vous avez ressenti ?
25: C'était un exploit parce que c'était ma première fois que je déterrais un os de dinosaure en fait, c'était pour ça. Et j'étais contente de moi, c'est le jour où je voulais déterrer un os et j'étais contente. Est-ce que l'atmosphère est respirable ou pas ?
21: Non, on ne peut pas respirer sur Mars.
25: Est-ce que si on y va sur Mars, si on peut y vivre, même si l'air n'est pas respirable, avec des combinaisons d'astronautes, des robots ou des navettes, je sais pas, des choses comme ça.
21: On creuse pas sur Mars parce que on pourrait détruire la planète et on essaye de pas détruire la biodiversité de cette Terre.
25: D'accord. Merci pour vos explications et au revoir.

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2: Jeanne, Romane, Suzy, Asia et Iris sont toutes les cinq en sixième au collège Albert Vincent et elles vont tenter de découvrir la définition du mot captieux. Oh, Asia est très inspirée.
3: Alors j'ai deux idées. La première, c'est peut-être que ça viendrait du mot capsule. Le mot capsule qui est regroupé avec un autre mot, peut-être avec le mot pieu.
2: Et ça serait quoi une capsule avec un pieu ?
3: Un pieu en forme de bouteille.
2: Un pieu en forme de bouteille, d'accord. Donc ça, c'est ta première définition.
3: Et peut-être que la deuxième, ce serait toujours le mot capsule, mais qui vient du latin. Ou dans des romains, ou d'une autre langue.
2: Ah du coup, ce serait capsule, mais en vieux.
3: Oui.
2: D'accord. Iris.
4: Moi, en fait, ça me fait penser à ma petite sœur, vu qu'elle est hyper capricieuse. Et ça me fait penser à ce mot.
2: D'accord. Donc capsieux, il pourrait y avoir un rapport avec capricieux. Et ce serait quoi la différence entre capricieux et capsieux ?
4: Capsieux, en fait, ce serait plutôt... du genre, t'es calme, mais t'es capricieux.
2: D'accord, alors que capricieux, c'est que t'es capricieux, mais pas calme.
4: Voilà, c'est ça.
2: Très bien, bon, toi, tu n'es pas du tout capricieuse, comme ta petite sœur.
4: Non, pas du tout.
2: En toute honnêteté, bien évidemment.
4: Oui.
2: Ok, on a du doute sur l'honnêteté. Suzy.
5: Les cieux, c'est le ciel au pluriel. Et le cap, c'est comme le nord, le sud et tout ça. Du coup, peut-être c'est le cap vers le ciel.
2: Ah, le cap vers le ciel, ou alors se servir du ciel pour trouver son cap ou quelque chose dans le genre ?
5: Oui, peut-être.
2: Ah, j'aime beaucoup cette idée. Romane ?
6: Moi, je reviens sur ce qu'a dit Asia. Ça me fait penser aussi à capsule et à pieu, mais c'est peut-être un outil pour décapsuler.
2: Ah, d'accord. Des fois, on dirait décapsuleur parce qu'au finalement, on ne connaît pas vraiment le nom, mais le vrai nom, ce serait capsieux.
6: Oui, c'est ça.
2: Ok, j'aime bien aussi cette idée. Jeanne ?
7: Moi, c'est un peu comme Iris. En gros, je pense que c'est capricieux. Mais c'est un diminutif un peu. Et vu que c'est un diminutif, genre, tu serais un peu moins capricieux.
2: D'accord, ce serait capricieux, mais pas non plus dans des grosses proportions. C'est que des fois, tu ferais 2-3 caprices, mais tu ne l'es pas tout le temps.
7: Ouais.
2: Ok, c'est un peu moins capricieux que capricieux.
7: Ouais, tu ne trouves pas par terre, quoi.
2: C'est déjà pas mal.
7: Oui.
2: Et alors, est-ce que tu es capsieuse ou capricieuse, toi, ou ni l'un ni l'autre ?
7: Je sais pas. Faudrait demander... je sais pas.
2: Faut demander aux autres, tu t'en rends pas compte, en tout cas.
7: Je sais pas.
2: Asia ?
8: Moi, je dirais plus que c'est l'idée de Suzy qui m'emporte, parce que...
2: Ah, carrément, elle t'emporte, quoi.
8: Mais non, mais en fait, l'idée de Suzy, ce serait la plus logique. Et peut-être que capsieux, ça voudrait dire quand tu meurs, par exemple, tu te dis peut-être qu'il va être capsieux et qu'il va avoir un cap vers les ciels ou qu'il va aller au paradis.
2: Ah d'accord, capsieux, ça pourrait être le chemin pour monter au paradis.
8: Oui, tu montes tranquillement, tout doucement.
2: Tranquillement, tout doucement. Alors ce que vous ne voyez pas, c'est que Asia nous fait quand même le geste de l'échelle. Hein. Donc si tu montes tranquillement, tout doucement, mais avec une échelle. Romane.
6: Oui, en effet, je reviens aussi sur ce qu'a dit Suzy et Asia, parce que aussi dans Animal Crossing, par exemple, il y a voyager vers les cieux bleus et en gros, tu fais un voyage en hélicoptère ou un truc dans le genre. Et cieux, du coup, peut-être plutôt vers ciel et du coup, cap vers le ciel.
2: Ouais. Ok, mesdemoiselles, je suis désolée de vous annoncer que vous êtes complètement...
7: À côté de la plaque.
2: À côté de la plaque, c'est ça. Puisque captieux, c'est un adjectif qui veut dire qui vise à tromper par des apparences de raison, de vérité. On parle d'arguments captieux, donc on essaye de faire croire que c'est de la vérité. Et en fait, c'est pour tromper les autres.
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7: Bonjour à tous. L'ouest de la France sous la menace de nouvelles intempéries. 12 départements sont en vigilance orange aux orages. Une alerte qui débute en fin de journée d'Ille-et-Vilaine à la Charente en passant par le Maine-et-Loire. Météo France prévient que ces orages pourront être accompagnés de grêles, de fortes rafales de vent allant de 80 à 100 km/h. Et le site spécialisé Extrême Météo met en garde contre un risque de tornade comme celle qui a frappé le village de Poma dans l'Aude. Le Parti Socialiste et Place Publique trouvent un terrain d'entente sur la primaire. Ils ont ratifié hier l'accord trouvé sur les modalités d'organisation. Les candidats devront se déplacer entre le 1er et le 15 septembre. Pour l'instant, 4 sont sur la ligne de départ. Raphaël Glucksmann, les députés Philippe Brun et Jérôme Guedj, ainsi que Ségolène Royal. Une primaire qui n'a pas convaincu Karim Bouamran. Le maire PS de Saint-Ouen et candidat à l'élection présidentielle a annoncé qu'il n'y participerait pas. Il l'a déclaré ce matin sur le plateau de TF1 en affirmant être le meilleur pour rassembler les Français. Cette violente agression hier dans le 11e arrondissement de Paris, un cycliste a été poignardé par un homme qui a pris la fuite. Selon les premiers éléments relevés sur place, un différend aurait éclaté entre la victime et le conducteur d'une voiture après un accident matériel. Le cycliste a été transporté à l'hôpital avec un pronostic vital engagé. C'est une des rares personnalités qui rassemblait tout le monde aux États-Unis. La chanteuse Dolly Parton est décédée hier à l'âge de 80 ans. Une annonce de sa famille. Donald Trump a annoncé que les drapeaux seraient mis en berne. La superstar de la pop américaine Taylor Swift, qui a fait ses débuts dans la country, a salué la mémoire d'une artiste éternellement généreuse. Et puis on termine avec un mot de sport. Il y a du football à suivre ce soir. C'est le barrage retour de la Ligue des Champions. Une semaine après son match nul sur la pelouse de Fenerbahçe, un partout, Lyon reçoit les Turcs pour le match retour au Groupama Stadium. L'OL, qui on le rappelle, n'a plus disputé la Ligue des Champions depuis 6 ans, a donc la pression. C'est une rencontre à suivre à partir de 21h. Voilà pour l'essentiel de l'actualité. Excellent. Bonne matinée à tous.
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9: Adela, Agathe, Jacques et Nathan sont allés à la rencontre des Nazériens pour parler de cuisine.
10: Qu'est-ce qui vous vient à l'esprit quand vous parlez de cuisine ?
11: Eh bien, de la nourriture saine, déjà pour commencer, et de l'ouverture des uns et des autres sur la cuisine.
12: La cuisine à la maison, perso. Pas de plat préparé, forcément.
10: Qu'est-ce qui vient à l'esprit quand on parle cuisine ?
13: Manger.
14: Ça me donne faim.
15: Bah, je sais pas, mais c'est bien la cuisine.
16: Bah, juste se nourrir, c'est un truc tout bête, voilà, se faire à manger.
13: Oui, manger.
17: Quelque chose d'agréable, me mettre à table parce que j'ai faim, pas spécialement d'ailleurs, parce qu'il est l'heure. Et avoir quelque chose d'agréable à voir et après surtout dans la bouche quoi. Hein.
10: Est-ce que vous cuisinez des fois par exemple?
15: Oui, moi je cuisine.
14: Moi, les nuggets.
10: Et vous cuisinez parce qu'on vous oblige ou parce que vous aimez bien cuisiner?
15: Parce que moi j'aime bien cuisiner, c'est bon.
14: Moi aussi.
10: Est-ce que vous cuisinez?
18: Pas vraiment, ça va être plutôt des plats préparés en fait.
10: Pourquoi vous cuisinez pas trop, justement ?
18: Manque de temps, manque d'envie.
16: Bah, moi, je fais un métier où je cuisine tous les jours, donc je suis un peu obligé, mais oui. Je suis boulanger.
13: Ouais, moi, je cuisine aussi.
10: Et du coup, vous cuisinez tous les deux, et par obligation ou par plaisir ?
16: Bah, au travail, par obligation, mais chez moi, par plaisir, la plupart du temps.
13: Moi, la plupart du temps, par obligation.
10: Est-ce que vous cuisinez ?
11: Absolument, je cuisine et je me fais plaisir, enfin... En me faisant plaisir aux autres aussi. C'est très important. Ben, disons que pour moi, c'est naturel parce que j'ai grandi dans cette évolution que les grands-parents, nos parents cuisinaient. On a été éduqués comme ça. Donc, avec le respect aussi parce que la cuisine, c'est un partage. Et autant d'approche des uns des autres qui est très important aussi. Parce que ça nous permet de dire, bah tiens, on se débrouille pas si mal que ça, même qu'on a beaucoup à apprendre.
10: Est-ce que vous cuisinez ?
17: Non. Par contre, quelque chose qui a un rapport avec la cuisine, des confitures. C'est la seule chose dans l'année où je fais quelque chose, principalement à l'époque des prunes, je fais de la confiture. Voilà.
10: Et pourquoi vous ne cuisinez pas ?
17: Parce que ma femme le fait très bien. Et puis, elle ne cherche pas à me passer la casserole ou autre.
19: C'est quoi les habitudes que vous avez pendant les repas ? C'est-à-dire, comment ça se passe, vous, un repas chez vous ?
15: Bah, on mange, après on a le dessert et voilà. Et si on termine pas, on n'a pas de dessert.
19: Tu manges ensemble ? Vous mangez à plusieurs ? C'est chacun de son côté ?
15: On mange ensemble.
14: Bah, moi c'est pareil, on mange, on rigole.
12: Oh bah, il y a souvent un plat de résistance. Qu'est-ce qu'on a mangé ce midi, Lila ?
20: De la saucisse.
12: Oui, c'est pas moi qui l'ai fait, la saucisse. Mais avec des...
21: Avec des mougettes.
12: Voilà. Mais qui sont faites maison, du coup. Et puis un petit fromage, et puis un fruit.
19: Quelles sont vos habitudes pendant un repas ?
16: Bah, en vrai, j'en ai pas tellement, vu que je mange genre pas tellement à heure fixe. Donc c'est un peu bah, quand je peux et quand je veux, quoi.
18: Alors pour moi, je suis toute seule, donc c'est toute seule. Toute seule, voilà, devant la télé, en fait. J'ai donné à manger aux animaux, etc. Et voilà, quoi.
17: À peu près tous les jours à la même heure, à peu près, hein, en fonction de notre emploi du temps. Ma femme et moi, on se met à table, effectivement. Il y a la plupart du temps une entrée, un plat, et une salade et un dessert. Quoi, hein. Alors, on mange un peu moins quand il fait trop chaud que l'hiver. Bon, c'est à peu près comme ça, quoi. Ouais, on reste assez longtemps à table. Alors j'ai la mauvaise manie d'écouter les informations à 13h. Alors là, ça fait pas partie de... Ma femme m'en empêche pas, mais bon, c'est vrai que c'est pas... Il n'y a pas beaucoup, beaucoup, disons, de discussions à ce moment-là, quoi. Hein. Je sais que ma femme préférerait que ce soit le silence. Mais comme on m'a appris tout jeune à ne pas parler la bouche pleine, donc en écoutant la radio, j'écoute et puis c'est tout, quoi.
19: Quelles sont vos habitudes lors d'un repas ?
11: Savoir dresser une table, déjà pour commencer. Savoir se tenir droit, c'est-à-dire on ne met pas les mains sur les jambes, on les tient aux yeux des autres. Et on attend, effectivement, c'est le partage des uns et des autres. Voilà, tout simplement.
22: Et quel est votre plat préféré ?
15: Lasagne.
14: Burger fait maison.
12: Oui, il y a plein de plats que j'aime, mais alors le plat préféré, je suis bien en peine. Le poisson, plutôt. Les poissons blancs. Le bar avec un tian de légumes, ça me va bien.
22: Quel est votre plat préféré ?
16: Alors, je dirais de tout le temps la pizza, mais ça peut varier avec les sushis, honnêtement.
21: Le riz frit ou les sushis ?
18: J'en ai pas spécifiquement, mais bon, je dirais principalement les plats traditionnels français.
17: Quelque chose qui est quand même à prêter, quoi. Hein. C'est pas la tranche de jambon et les pâtes. Hein. Je m'en contente quand ma femme peut pas faire autrement, mais un des plats que j'aime bien et qui c'est pas courant, ce sont les foies de volaille cuisinées. Hein. Ça me rappelle un peu les foies ou les plats de rognon, mais ça se fait pratiquement plus. Je sais même pas si on peut manger encore des rognons de porc.
11: Ah, le plat préféré, il y en a quelques-uns. Bourguignon, du lapin, après toute variété à côté qu'on peut découvrir aussi. Parce que c'est ça la cuisine, c'est universel, c'est comme tout, comme le champ.
22: Et à l'inverse, celui que vous détestez ?
16: Bah, en vrai, pendant longtemps, j'ai pas pu les tomates, mais en vrai, maintenant, ça va mieux, je suis réconcilié. Moi, c'est les endives, perso.
14: Les champignons, les brocolis.
12: Les choux, j'aime pas les choux.
18: Les salsifis, la macédoine cuite en boîte, les blettes.
17: Quand j'étais plus jeune, c'était les scorsonnaires, mais ça n'existe plus, ça. En réalité, je pense que je suis pas difficile. Je mange à peu près tout. Je vois pas quelque chose que, si ma femme le présentait, je repousserais. Hein. Non, rien que pour respect pour elle, même si j'aime pas trop, je mange.
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18: Les mouettes.
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24: Trois candidats dans un mouchoir de poche, mais on se régale. C'est du beau jeu, ça. Vérat.
25: Soprano Paul, Mirabel, Squeezie, McFly et Carlito.
24: Pardon ? Quelle est votre réponse ?
0: Marlène Schiappa, Lady Gaga, Omar Sy, Clara Luciani, Nicki Minaj, Florence Foresti, Taylor Swift, Mbappé, Emmanuel Macron, Donald Trump, Damso, Marion Cotillard, Katy Perry, Charles Leclerc, Léon Marchand, Angèle, Lenny Kravitz, Greta Thunberg, François Hollande, Philippe Etchebest, Billy Eilish, Wendy Renard, Nikos Aliagas, Barack Obama, Cyril Lignac, Teddy Riner, Julien Doré, Loane, Thomas Pesquet, Harry Potter, Yann Barthès, Inox, Tag, Lena, Situation, Adeline Champ, Brad Pitt.
24: Attention. Top en 1912, quelle émission animalière voit ses principaux dirigeants massacrés par un animateur dont le véritable prénom est Ronan. Bien joué, 3 points.
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3: Ah bonjour à tous, bienvenue. Moi c'est Hugo Décrypte et aujourd'hui je suis accompagné de Spider-Man.
4: Bonjour les cocos, c'est moi.
3: Alors Spider-Man, déjà moi je pense qu'on peut commencer par la question que tout le monde se pose. Un mythe, est-ce que Spider-Cochon existe vraiment ?
4: Bah bien sûr, c'est mon animal cochon, mon animal de compagnie. J'en fais du bacon par contre si, quand j'ai faim.
3: Et est-ce qu'on peut vraiment pas le manger ?
4: Si, on peut le manger. C'est logique, c'est un cochon.
3: Ouais, mais bon, vous, par exemple, vous êtes inhumain.
4: Si, je suis humain. Oh, je peux juste tirer des toiles de mes mains.
3: D'accord.
4: Et je sais faire des saltos arrière.
3: Et alors, moi, j'ai une question. Parce que dans tous les Spider-Man qu'on a vus, l'araignée était différente. C'est quoi la vraie histoire ? Parce que moi, je suis perdu entre les... Enfin, toutes les... Non, je suis perdu. Dites-moi.
4: En fait, moi, je suis né d'une lésion entre un humain et une araignée. C'est ça, la vraie histoire.
3: D'accord.
4: Eh ouais.
3: Mais donc, oui, mais alors, moi, je veux bien, mais dans tous les Spider-Man, il y a une araignée différente, donc... C'est quoi,
4: pour,
3: la
4: C'est parce qu'en fait, ma mère, l'araignée, elle est morte. C'est pour, c'est pour qu'on la voit, tu vois.
3: Non, j'ai pas compris. Mais bon, allez. Bon alors, vos toiles, comment ça s'est passé là ? Parce que moi, dans les premiers Spider-Man, c'était une invention. T'avais inventé les toiles.
4: Bah, en fait, ça dépend, parce que je fais partie de plusieurs univers différents.
3: Ah, c'est vrai, le multivers.
4: C'est compliqué.
3: D'accord. Et alors, le multivers, on en parle, moi je trouve ça super compliqué. Ça se passe comment ?
4: J'en sais rien, c'est toujours Iron Man qui s'occupe de ça. Il m'explique juste dans mon oreillette, t'inquiète.
3: D'accord. Bah merci beaucoup Spider-Man.
4: C'est Spider-Man avec l'accent.
3: Merci beaucoup Spider-Man.
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2: Karim, Chris, Ethan, Timothée et Martin sont tous les 5 en 6e au collège Jean Moulin et ils vont tenter de découvrir la définition du mot potamotoc. Est-ce qu'il y a des idées pour potamotoc, Ethan?
3: On plante quelque chose.
2: Ah, c'est le fait de planter quelque chose, mais quelque chose de spécifique?
3: Non, pas quelque chose de spécifique.
2: Donc toutes les plantations qu'on plante, un chêne, un plant de tomate ou une fleur, ce serait potamotoc?
4: Oui.
2: Très bien. Martin?
5: Comme de la pâte à modeler, mais avec du fer.
2: D'accord, donc on essaye de modeler du fer comme la pâte à modeler, et ce serait potamotoc?
5: Oui.
2: D'accord, je pense que c'est un peu moins évident, il y a peut-être des techniques particulières.
5: Peut-être.
2: Sans doute même, parce que le fer, c'est un peu plus dur que la pâte à modeler.
5: Oui.
2: Karim?
6: Un espèce de potager pour les tomates.
2: D'accord, potamotoc, ce serait un potager spécifique pour les tomates.
6: Oui.
2: J'aime bien cette idée, elle me plaît bien. Ethan?
3: Ou j'aurais dit un gaz.
2: Ah, un gaz genre toxique?
3: Oui, c'est comme, je sais pas quel gaz, mais comme du méthane.
2: D'accord, ok, le potamotoc, donc on va s'en méfier un peu.
3: Oui.
2: Timothée?
7: De l'eau potable, mais chimique.
2: De l'eau potable, chimique. Ah, ce serait une façon chimique de rendre de l'eau non potable, potable.
7: Oui.
2: D'autres idées pour potamotoc, Ethan?
3: La fin du mot, et ça me fait penser à un toc, genre que t'as.
2: Donc ce serait un toc, mais peut-être un toc très précis, le fait de faire un geste bien particulier?
3: Non, c'est de répéter, pour moi le mot c'est répéter un toc toutes les, une seconde, tout le temps.
2: Karim?
6: J'avais une idée où c'est frapper sur un potager pour faire planter les légumes.
2: D'accord, tu veux dire que ce serait une technique potagère et cette technique-là consisterait à frapper la terre avant de planter ou...
6: Oui.
2: Très potager, hein. Il reste dans le potager, Karim. Chris?
8: Un toc, mais potable.
9: Un toc sur la tête. Fait pas trop mal au cerveau.
2: D'accord, alors là, Chris nous fait le geste de se faire taper sur la tête. Donc en fait, ce serait quelqu'un qui te tape sur la tête, mais de manière pas trop violente.
6: Oui.
2: D'accord, très bien. Timothée?
7: Ou un toc, c'est un geste et puis il est... Genre, il est pas gênant.
2: D'accord, oui, c'est ça. C'est que tu aurais un toc, mais qui se verrait pas trop finalement, qui serait pas trop gênant dans ta vie quotidienne.
7: Voilà.
2: Il y aurait les tocs très handicapants et puis il y aurait les potamotocs.
7: Oui.
2: Eh bien, je suis désolée de vous annoncer que vous êtes complètement...
7: À côté de la plaque.
2: C'est exact. Puisque potamotoc se dit d'un poisson qui vit en mer, mais qui naît et se reproduit en eau douce. Par exemple, le saumon est la plus connue des espèces potamotoc.
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5: Bonjour à tous. 12 départements de l'Ouest en vigilance orange aux orages, de l'Ille-et-Vilaine à la Charente en passant par la Vendée. Météo France alerte sur un risque marqué de phénomènes violents avec de la grêle et de fortes rafales de vent pouvant atteindre les 100 km/h, voire plus. Un coup de pouce pour les producteurs de fromage face à la sécheresse. Le gouvernement allège le cahier des charges AOP du comté du Beaufort et de l'Abondance. Les producteurs ont obtenu des dérogations exceptionnelles pour nourrir leurs troupeaux. Un label européen impose notamment aux éleveurs de nourrir leurs vaches majoritairement avec de l'herbe issue d'une zone géographique délimitée. L'enquête pour tentative de meurtre se poursuit à Paris après l'altercation entre un cycliste et un automobiliste hier après-midi dans le 9e arrondissement. L'automobiliste a porté un coup de couteau à la gorge de la victime avant de prendre la fuite. Il a finalement été interpellé quelques heures plus tard. Le cycliste a été transporté à l'hôpital en urgence absolue. Il en est finalement sorti en fin d'après-midi. Patrick Bruel doit-il assurer ses concerts à l'automne? Non, estime Aurore Berger. Selon la ministre déléguée chargée de l'égalité, le chanteur doit lui-même renoncer, alors qu'il est visé par une trentaine de plaintes pour viol et agression sexuelle. Début octobre, Patrick Bruel est censé repartir en tournée pour 35 dates. Plusieurs mairies ont déjà annoncé leur opposition à accueillir le chanteur. Après Édouard Philippe, il y a quelques jours, Sébastien Lecornu entame à son tour une visite à Mayotte. Le Premier ministre doit évoquer la question de la reconstruction de l'archipel un an et demi après le passage du cyclone Chido. Sébastien Lecornu reconnaît des difficultés persistantes dans de nombreux domaines, comme l'accès à l'eau, aux soins ou encore la rénovation des écoles. Le Premier ministre sera sur place avec plusieurs ministres jusqu'à demain soir. Et puis du foot ce soir avec le barrage retour de la Ligue des Champions. Une semaine après son nul sur la pelouse de Fenerbahçe, un partout, Lyon reçoit les Turcs. L'OL n'a plus disputé la Ligue des Champions depuis 6 ans. Coup d'envoi 21h. Voilà pour l'essentiel de l'info. Passez une excellente après-midi.
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6: Adela, Agathe, Jacques et Nathan sont allés à la rencontre des Nazériens pour parler de cuisine.
7: Qu'est-ce qui vous vient à l'esprit quand vous parlez de cuisine?
8: Eh bien, de la nourriture saine, déjà pour commencer. Et l'ouverture des uns et des autres sur la cuisine.
9: La cuisine à la maison, perso. Pas de plat préparé, forcément.
7: Qu'est-ce qui vient à l'esprit quand on parle de cuisine?
10: Manger.
11: Ça me donne faim.
12: Bah, je sais pas, mais c'est bien la cuisine.
13: Bah, juste se nourrir, c'est un truc tout bête, voilà, se faire à manger.
10: Oui, manger.
14: Quelque chose d'agréable, me mettre à table parce que j'ai faim, pas spécialement d'ailleurs, parce qu'il est l'heure, et avoir quelque chose d'agréable à voir, et après surtout dans la bouche, quoi. Hein.
7: Est-ce que vous cuisinez des fois, par exemple?
15: Oui, moi je cuisine.
16: Moi, les nuggets.
7: Et vous cuisinez parce qu'on vous oblige ou parce que vous aimez bien cuisiner?
16: Parce que moi j'aime bien cuisiner, c'est bon.
17: Moi aussi.
7: Est-ce que vous cuisinez?
18: Pas vraiment, ça va être plutôt des plats préparés en fait.
7: Pourquoi vous cuisinez pas trop justement?
18: Manque de temps, manque d'envie.
13: Bah moi je fais un métier où je cuisine tous les jours donc je suis un peu obligé, mais oui. Je suis boulanger.
10: Oui, moi je cuisine aussi.
7: Et du coup vous cuisinez tous les deux et par obligation ou par plaisir?
13: Pas au travail par obligation, mais chez moi par plaisir la plupart du temps.
10: Moi la plupart du temps par obligation.
7: Est-ce que vous cuisinez?
8: Absolument, je cuisine et je me fais plaisir, enfin en me faisant plaisir aux autres aussi. C'est très important. Ben disons que pour moi c'est naturel parce que j'ai grandi dans cette évolution quand les grands-parents, nos parents cuisinaient, on a été éduqués comme ça, avec le respect aussi, parce que la cuisine, c'est un partage. Et autant d'approche des uns des autres, qui est très important aussi, parce que ça nous permet de dire, bah tiens, on se débrouille pas si mal que ça, même qu'on a beaucoup à apprendre.
7: Est-ce que vous cuisinez?
14: Non, Par contre, quelque chose qui a un rapport avec la cuisine, des confitures. C'est la seule chose dans l'année où je fais quelque chose, principalement à l'époque des prunes, je fais de la confiture. Voilà.
7: Et pourquoi vous ne cuisinez pas ?
14: Parce que ma femme le fait très bien. Et puis, elle ne cherche pas à me passer la casserole ou autre.
11: C'est quoi les habitudes que vous avez pendant les repas ? C'est-à-dire, comment ça se passe, vous, un repas chez vous ?
12: Bah, on mange, après on a le dessert et voilà. Et si on termine pas, on n'a pas de dessert.
11: Tu manges ensemble ? Vous mangez à plusieurs ? C'est chacun de son côté ?
12: On mange ensemble.
16: Bah, moi c'est pareil, on mange, on rigole.
9: Oh bah, il y a souvent un plat de résistance. Qu'est-ce qu'on a mangé ce midi, Lila ?
17: De la saucisse.
9: Oui, c'est pas moi qui l'ai fait, la saucisse. Mais avec des...
12: Avec des mougettes.
9: Voilà. Mais qui sont faites maison, du coup. Et puis un petit fromage, et puis un fruit.
11: Quelles sont vos habitudes pendant un repas ?
13: Bah, en vrai, j'en ai pas tellement, vu que je mange genre pas tellement à heure fixe. Donc c'est un peu bah, quand je peux et quand je veux, quoi.
18: Alors pour moi, je suis toute seule, donc c'est toute seule. Toute seule, voilà, devant la télé, en fait. J'ai donné à manger aux animaux, etc. Et voilà, quoi.
14: À peu près tous les jours à la même heure, à peu près, hein, en fonction de notre emploi du temps. Ma femme et moi, on se met à table, effectivement. Il y a la plupart du temps une entrée, un plat... Et une salade et un dessert, quoi. Alors, on mange un peu moins quand il fait trop chaud que l'hiver. Bon, c'est à peu près comme ça, quoi. Ouais, on reste assez longtemps à table. Alors j'ai la mauvaise manie d'écouter les informations à 13h. Alors là, ça fait pas partie de... Ma femme m'en empêche pas, mais bon, c'est vrai que c'est pas... Pas beaucoup, disons, de discussions à ce moment-là, quoi. Je sais que ma femme préférerait que ce soit le silence. Mais comme on m'a appris tout jeune à ne pas parler la bouche pleine, donc en écoutant la radio, j'écoute et puis c'est tout, quoi.
11: Quelles sont vos habitudes lors d'un repas ?
8: Savoir dresser une table, déjà pour commencer. Savoir se tenir droit, c'est-à-dire on ne met pas les mains sur les jambes, on les tient aux yeux des autres. Et on attend, effectivement, c'est le partage des uns et des autres. Voilà, tout simplement.
19: Et quel est votre plat préféré ?
16: Lasagne. Burger fait maison.
9: Oui, il y a plein de plats que j'aime, mais alors le plat préféré, je suis bien en peine. Le poisson, plutôt. Les poissons blancs. Le bar, avec un tiens de légumes, ça me va bien.
19: Quel est votre plat préféré ?
13: Alors, je dirais de tout le temps la pizza, mais ça peut varier avec les sushis, honnêtement.
11: Le riz frit ou les sushis ?
18: J'en ai pas spécifiquement, mais bon, je dirais principalement les plats traditionnels.
14: Quelque chose qui est quand même à prêter, quoi. Hein. C'est pas la tranche de jambon et les pâtes. Hein. Je m'en contente quand ma femme peut pas faire autrement, mais un des plats que j'aime bien et qui c'est pas courant, ce sont les foies de volaille cuisinées. Hein. Ça me rappelle un peu les foies ou les plats de rognon, mais ça se fait pratiquement plus. Je sais même pas si on peut manger encore des rognons de porc.
8: Ah, le plat préféré, il y en a quelques-uns. Bourguignon, du lapin, après toute variété à côté qu'on peut découvrir aussi. Parce que c'est ça la cuisine, c'est universel, c'est comme tout, comme le champ.
19: Et à l'inverse, celui que vous détestez ?
13: En vrai, pendant longtemps, j'ai pas pu les tomates, mais en vrai, maintenant, ça va mieux, je suis réconcilié. Moi, c'est les endives, perso.
16: Les champignons, les brocolis.
9: Les choux, j'aime pas les choux.
18: Les salsifis, la macédoine cuite en boîte, les blettes.
14: Quand j'étais plus jeune, c'était les scorsonnaires, mais ça n'existe plus, ça. En réalité, je pense que je suis pas difficile. Je mange à peu près tout. Je vois pas quelque chose que, si ma femme le présentait, je repousserais. Hein. Non, rien que pour respect pour elle, même si j'aime pas trop, je mange.
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2: En compagnie de Tinaïs, Louise, Esther, Fatou, Mélia et Cristal, toutes collégiennes à Jean Moulin, et elles vont tenter de découvrir la définition du mot cheilite. Est-ce qu'il y a des idées pour cheilite? En tout cas, le mot fait réagir autour de moi. Alors, on a une idée du côté de chez Tinaïs.
3: Une maladie.
2: Une maladie. Alors, ce serait une maladie grave, pas grave?
3: Pas grave.
2: Et ça toucherait quelle partie du corps?
3: La tête.
2: Mais alors, ce serait genre, t'aurais mal à la tête ou ce serait dans le crâne?
3: Dans le crâne.
2: Et ce serait pas grave?
3: Ah si, ça serait grave du coup.
2: Ah si, ce serait grave du coup. D'accord, donc une maladie grave du crâne. D'accord, on commence bien. Hein. Bonne ambiance tout de suite avec Tinaïs, elle nous met dans l'ambiance. Allez, il y a une idée également du côté de chez Fatou.
4: Quand j'entends cheilite, genre ça me fait penser bien fait et quelque chose qui est pas quelque chose qui est normal.
2: D'accord, donc quelque chose de pas normal mais bien fait pour la personne à qui ça arrive.
4: Oui.
2: D'accord, un petit rapport avec chez quoi.
4: Oui.
2: Quelqu'un d'un peu méchant qui tombe dans la cour, ce serait un ou une cheilite, quoi.
4: Exactement.
2: Ce qu'on pourrait appeler aussi un juste retour des choses.
4: Oui. Le karma des choses.
2: Le karma. Écoute, j'aime assez cette idée de retour de bâton. J'aime bien. Bon, est-ce qu'il y a d'autres idées pour cheilite? Oui, Esther.
5: Moi, ça me fait penser à des météorites, comme ça.
2: On part carrément là dans l'espace, c'est pas mal. Est-ce qu'il y a d'autres idées pour cheilite? Cristal.
6: Une satellite.
2: Ah, un ou une satellite, d'accord. Donc on reste dans l'espace. Un satellite naturel ou pas naturel?
6: Naturel.
2: Naturel, d'accord. Très bien, météorite, satellite. Est-ce qu'il y a d'autres idées en dehors de l'espace même, hein? Ça marche aussi. Oui, Mélia, je t'écoute.
7: C'est pas une marque pour les chats, ça?
2: Ah, cheilite, tu penses que ce serait une marque pour les chats? Alors, une marque de nourriture pour les chats?
7: Oui.
2: Ok, alors tu penses que je serais assez sadique pour aller chercher des mots qui ne sont pas dans le dictionnaire?
7: Peut-être.
2: Normalement, je vais chercher des mots dans le dictionnaire, mais t'as raison, par contre, sur le côté sadique, peut-être que ça pourrait m'arriver. Ok, d'autres idées pour chez Elite? Oui, du côté de chez Cristal.
6: Une espèce d'animal sous la mer?
2: Ah, une espèce d'animal, et ça serait un animal qui vivrait sous la mer, gros, petit?
6: Petit.
2: Et est-ce qu'il vivrait un peu partout, ou il y a des endroits, tu vois, est-ce qu'il y en aurait par chez nous, quoi?
6: Non, pas chez nous. En dessous des cailloux, Amérique du Sud.
2: Ok, très bien. Petit animal marin qui vit sous les rochers en Amérique du Sud.
6: Là.
2: Très bien. Une idée également chez Esther.
5: Moi, je pense que c'est comme une expression, comme je suis une cheilite.
2: Ah, j'ai une cheilite. Et ça serait quoi comme expression?
5: Quand t'es radieuse, comme excitée, genre un truc comme ça.
2: Ah d'accord, tu serais hyper excitée parce que par exemple, tu vas voir un concert que t'as trop envie d'aller voir. Ça serait une cheilite.
5: Bah oui, ça se dit peut-être.
2: Ok, non mais j'aime bien aussi cette idée, hein, ça me va bien. Est-ce qu'il y a une idée du côté de chez Louise?
8: Non.
2: Et est-ce qu'il y a une idée de tes camarades qui te plaît?
8: Celle d'Esther sur les astéroïdes.
2: Ah, très bien. Ok, donc beaucoup d'idées, hein, je dois avouer pour chez Elite. Je suis désolée par contre de vous annoncer que vous êtes complètement, quoique, complètement à côté de la plaque, quoique il y avait quand même une petite idée chez Tinaïs, hein, je dois avouer, puisque la cheilite, c'est un autre terme en fait utilisé pour désigner les lèvres gercées. Donc ce qui arrive souvent des fois en hiver. Et du coup, vous savez, les lèvres deviennent sèches et des fissures se forment, ça devient douloureux. Ben ça s'appelle la cheilite. Et du coup, c'est un peu médical quand même, quoi.
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5: Bonjour à tous, Sébastien Lecornu à Mayotte. Un an et demi après le passage dévastateur du cyclone Chido, le Premier ministre souhaite accélérer la reconstruction de l'archipel alors que les difficultés sont encore nombreuses comme l'accès à l'eau et aux soins. Sébastien Lecornu dit comprendre l'impatience des Mahorais. Il sera sur place jusqu'à demain soir accompagné de plusieurs ministres. Attention aux orages, 12 départements de l'Ouest sont en vigilance orange de l'Ille-et-Vilaine à la Charente en passant par la Vendée. Météo France alerte sur un risque marqué de phénomènes violents avec de la grêle et de fortes rafales de vent pouvant atteindre les 100 km/h, voire plus. C'est une première cette année, un cas autochtone de dengue a été détecté en Provence-Alpes-Côte d'Azur. La région dit avoir engagé des mesures avec des opérations de démoustication. La dengue se transmet par l'intermédiaire de la piqûre de l'insecte, en particulier le moustique tigre. C'est à Marseille que le malade a été identifié. L'ARS fait du porte-à-porte pour identifier d'éventuels cas secondaires dans le voisinage. Le directeur de la CIA était à Moscou hier pour un échange entre services secrets, explique le Kremlin. Pour autant, aucune rencontre n'a eu lieu avec Vladimir Poutine. Le dernier voyage connu d'un directeur de la CIA en Russie remontait jusqu'ici à novembre 2021, quelques mois avant le début de la guerre en Ukraine. Au moins 8 morts au Népal dans des inondations massives à la frontière avec le Tibet. La police népalaise appelle les riverains à rester dans des endroits sécurisés et à être particulièrement vigilants. Les opérations de sauvetage sont en cours. Les obsèques de Philippe Bouvard auront lieu lundi prochain à Cannes. La cérémonie aura lieu à 15h à l'église Notre-Dame de Bon Voyage. Le journaliste est mort en début de semaine à l'âge de 96 ans. Et puis en basket, nouveau coup de théâtre à Monaco. De nouveau entendu devant le CNOSF, les dirigeants du club champion de France ont créé la surprise en rejetant eux-mêmes le projet qu'ils venaient défendre. Projet porté par l'ancien footballeur Ronaldinho. À la place, la direction monégasque a proposé un nouveau plan de reprise. Le CNOSF doit donner son avis dans les 48 heures. Voilà pour l'info, excellent après-midi.
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7: Adela, Agathe, Jacques et Nathan sont allés à la rencontre des Nazériens pour parler de cuisine.
8: Qu'est-ce qui vous vient à l'esprit quand vous parlez de cuisine ?
9: Eh bien, de la nourriture saine, déjà pour commencer, et de l'ouverture des uns et des autres sur la cuisine.
10: La cuisine à la maison, perso. Pas de plat préparé, forcément.
8: Qu'est-ce qui vient à l'esprit quand on parle de cuisine ?
11: Manger.
12: Ça me donne faim.
13: Bah, je sais pas, mais c'est bien la cuisine.
14: Bah, juste se nourrir, c'est un truc tout bête, voilà, se faire à manger.
15: Oui, manger.
16: Quelque chose d'agréable, me mettre à table parce que j'ai faim, pas spécialement d'ailleurs, parce qu'il est l'heure. Et avoir quelque chose d'agréable à voir et après surtout dans la bouche quoi. Hein.
8: Est-ce que vous cuisinez des fois par exemple ?
12: Oui, moi je cuisine.
17: Moi, les nuggets.
8: Et vous cuisinez parce qu'on vous oblige ou parce que vous aimez bien cuisiner ?
12: Parce que moi j'aime bien cuisiner, c'est bon.
17: Moi aussi.
8: Est-ce que vous cuisinez ?
18: Pas vraiment, ça va être plutôt des plats préparés en fait.
8: Pourquoi vous cuisinez pas trop, justement ?
18: Manque de temps, manque d'envie.
14: Bah, moi, je fais un métier où je cuisine tous les jours, donc je suis un peu obligé, mais oui. Je suis boulanger.
15: Ouais, moi, je cuisine aussi.
8: Et du coup, vous cuisinez tous les deux, et par obligation ou par plaisir ?
14: Bah, au travail, par obligation, mais chez moi, par plaisir, la plupart du temps.
15: Moi, la plupart du temps, par obligation.
8: Est-ce que vous cuisinez ?
9: Absolument, je cuisine et je me fais plaisir, enfin... En me faisant plaisir aux autres aussi. C'est très important. Ben, disons que pour moi, c'est naturel parce que j'ai grandi dans cette évolution que les grands-parents, nos parents cuisinaient. On a été éduqués comme ça. Donc, avec le respect aussi, parce que la cuisine, c'est un partage. Et autant d'approche des uns des autres qui est très important aussi. parce que ça nous permet de dire, bah tiens, on se débrouille pas si mal que ça, même qu'on a beaucoup à apprendre.
8: Est-ce que vous cuisinez ?
16: Non. Par contre, quelque chose qui a un rapport avec la cuisine, des confitures. C'est la seule chose dans l'année où je fais quelque chose, principalement à l'époque des prunes, je fais de la confiture. Voilà.
8: Et pourquoi vous ne cuisinez pas ?
16: Parce que ma femme le fait très bien. Et puis, elle ne cherche pas à me passer la casserole ou autre.
11: C'est quoi les habitudes que vous avez pendant les repas ? C'est-à-dire, comment ça se passe, vous, un repas chez vous ?
12: Bah, on mange, après on a le dessert et voilà. Et si on termine pas, on n'a pas de dessert.
11: Tu manges ensemble ? Vous mangez à plusieurs ? C'est chacun de son côté ?
12: On mange ensemble.
17: Bah, moi c'est pareil, on mange, on rigole.
10: Oh bah, il y a souvent un plat de résistance. Qu'est-ce qu'on a mangé ce midi, Lila ?
19: De la saucisse.
10: Oui, c'est pas moi qui l'ai fait, la saucisse. Mais avec des...
20: Avec des mougettes.
10: Voilà. Mais qui sont faites maison, du coup. Et puis un petit fromage et puis un fruit.
11: Quelles sont vos habitudes pendant un repas ?
14: Bah, en vrai, j'en ai pas tellement vu que je mange genre pas tellement à heure fixe. Donc c'est un peu bah, quand je peux et quand je veux, quoi.
18: Alors pour moi, je suis toute seule, donc c'est toute seule. Toute seule, voilà, devant la télé, en fait. J'ai donné à manger aux animaux, etc. Et voilà, quoi.
16: À peu près tous les jours à la même heure, à peu près, hein, en fonction de notre emploi du temps. Ma femme et moi, on se met à table, effectivement. Il y a la plupart du temps une entrée, un plat, et une salade et un dessert. Quoi, hein. Alors, on mange un peu moins quand il fait trop chaud que l'hiver. Bon, c'est à peu près comme ça. Quoi. Ouais, on reste assez longtemps à table. Alors j'ai la mauvaise manie d'écouter les informations à 13h. Alors là, ça fait pas partie de... Ma femme m'en empêche pas, mais bon, c'est vrai que c'est pas... Il n'y a pas beaucoup, beaucoup, disons, de discussions à ce moment-là, quoi. Hein. Je sais que ma femme préférerait que ce soit le silence. Et quand... Mais comme on m'a appris tout jeune à ne pas parler la bouche pleine, donc en écoutant la radio, j'écoute et puis c'est tout, quoi.
11: Quelles sont vos habitudes lors d'un repas ?
9: Savoir dresser une table, déjà pour commencer. Savoir se tenir droit, c'est-à-dire on ne met pas les mains sur les jambes, on les tient aux yeux des autres. Et on attend, effectivement, c'est le partage des uns et des autres. Voilà, tout simplement.
21: Et quel est votre plat préféré ?
12: Lasagne.
17: Burger fait maison.
10: Oui, il y a plein de plats que j'aime. Mais alors le plat préféré, je suis bien en peine. Le poisson, plutôt. Les poissons blancs. Le bar avec un tiant de légumes, ça me va bien.
21: Quel est votre plat préféré ?
14: Alors, je dirais de tout le temps la pizza, mais ça peut varier avec les sushis, honnêtement.
11: Le riz frit ou les sushis ?
18: J'en ai pas spécifiquement, mais bon, je dirais principalement les plats traditionnels.
16: Quelque chose qui est quand même à prêter, quoi. Hein. C'est pas la tranche de jambon et les pâtes. Hein. Je m'en contente quand ma femme peut pas faire autrement, mais un des plats que j'aime bien et qui c'est pas courant, ce sont les foies de volaille cuisinées. Hein. Ça me rappelle un peu les foies ou les plats de rognons, mais ça se fait pratiquement plus. Je sais même pas si on peut manger encore des rognons de porc.
9: Ah, le plat préféré, il y en a quelques-uns. Bourguignon, du lapin, après toute variété à côté qu'on peut découvrir aussi. Parce que c'est ça la cuisine, c'est universel, c'est comme tout, comme le champ.
21: Et à l'inverse, celui que vous détestez ?
14: Bah, en vrai, pendant longtemps, j'ai pas pu les tomates, mais en vrai, maintenant, ça va mieux, je suis réconcilié. Moi, c'est les endives, perso.
17: Les champignons, les brocolis.
10: Les choux, j'aime pas les choux.
18: Les salsifis, la macédoine cuite en boîte, les blettes.
16: Quand j'étais plus jeune, c'était les scorsonnaires, mais ça n'existe plus, ça. En réalité, je pense que je ne suis pas difficile. Je mange à peu près tout. Je ne vois pas quelque chose que, si ma femme le présentait, je repousserais. Hein. Non, rien que pour respect pour elle, même si j'aime pas trop, je mange.
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0: Trois candidats dans un mouchoir de poche, mais on se régale. C'est du beau jeu, ça. Vérade.
2: Le soprano Paul Mirabel, Squeezie McFly et Carlito.
0: Pardon ? Quelle est votre réponse ?
2: Marlène Schiappa, Lady Gaga, Omar Sy, Clara Luciani, Nicki Minaj, Florence Foresti, Taylor Swift, Mbappé, Emmanuel Macron, Donald Trump, Damso, Marion Cotillard, Katy Perry, Charles Leclerc, Léon Marchand, Angèle, Lenny Kravitz, Greta Thunberg, François Hollande, Philippe Etchebest, Billy Eilish, Wendy Renard, Nikos Aliagas, Barack Obama, Cyril Lignac, Teddy Riner, Julien Doré, Loan, Thomas Pesquet, Harry Potter, Yann Barthès, Inox, Tag, Lena, Situation, Adeline Champ.

0: Je suis
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0: dans la peau de...
2: Vous vous appelez comment?
3: Hé, moi, c'est une blague, je m'appelle moi.
2: Vous faites quoi comme métier?
4: Oui, mon métier, c'est pâtissière. J'ai 35 ans.
3: Je suis scientifique, vous.
2: Et vous voulez détruire la Terre?
3: Une partie.
4: Oui, c'est mon rêve et je suis là pour ça, voilà. C'est mon rêve que j'étais toute petite, ouais.
2: Ah!
4: Je viens de créer un nouveau dessert. Ça s'appelle la nazérienne.
5: Ce dessert, ça fait combien de temps que vous l'avez créé?
4: Il y a 2 jours et j'essaie d'en faire plusieurs pour en vendre à mon magasin. Avec une crème dessert à la vanille. Par-dessus, un glaçage aux fruits exotiques et des morceaux de fruits des bois.
3: Oh, j'ai déjà braqué une épicerie. Je ne sais pas si c'était bien, gentil ou mal.
2: Et vous travaillez où?
3: Je ne travaille pas. Je me passionne énormément pour les fioles d'expérience, même si à chaque fois elles font boum.
4: Des grosses tartelettes pour des gâteaux pour plusieurs personnes, 6-8 personnes, pour au moins pour des anniversaires ou pour des... Voilà.
5: Vers quelle heure vous vous levez le matin pour commencer vos pâtisseries?
4: J'ouvre vers 8-9 heures et je me lève à 6 heures et je commence vers 6h30.
5: Est-ce que ce travail est fatigant?
3: Je pense qu'il n'y a pas de bonne ou de mauvaise situation.
4: Oui, c'est fatigant de se lever tôt.
5: Est-ce qu'il y a beaucoup de pain et de pâtisseries à la fin de la journée qui ne sont pas vendus et que vous ne pouvez pas revendre le lendemain matin? Qu'est-ce que vous en faites si c'est le cas?
3: Je ne sais pas, mais ils sont bleus, c'est moi qui les ai mis dans ma cave. Dans ma camionnette.
4: Je mets dans... À côté de ma boulangerie, j'ai un sorte de boîte à pain où je mets les pains de la veille pour que les gens qui... Ils n'ont pas assez de temps, ils viennent comme ça et de prendre le pain de la veille. Et c'est très rare que ça arrive.
5: Merci beaucoup pour toutes ces réponses. Au revoir.

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2: Ils sont cinq, ils sont en CM2 à l'école Lamartine. Joseph, Eddie, Jason, Ryan et Maxime vont tenter de trouver la définition du mot « aguesi ». Joseph.
3: Comme aiguisé.
2: Ah, ce serait comme aiguiser un couteau. Et ce serait quoi la différence entre aguesi et aiguisé? L'objet peut-être qu'on veut affûter un petit peu?
3: Oui, peut-être.
2: On pourrait dire que aiguisé c'est pour les couteaux et aguesi c'est...
3: Pour autre chose de coupant.
2: Autre chose de coupant, les sabres, les épées.
3: Oui.
2: Oui, c'est peut-être pour ça qu'on le fait pas très souvent du coup.
3: Oui.
2: On n'aiguise pas très souvent notre sabre.
3: Non.
2: Moi, j'ai pas de sabre, d'ailleurs.
3: Moi non plus.
2: Ah oui. Une autre idée pour Jason.
4: Non, mais c'était juste aiguiser, en fait, d'un sens et aguesi de l'autre sens.
2: Ah, d'accord. Donc, aiguiser, ce serait aller, par exemple, du haut vers le bas et aguesi du bas vers le haut.
4: Oui.
2: Ce serait la manière de le faire.
4: Oui.
2: Très bien. Est-ce qu'il y a d'autres idées pour aguesi? Maxime.
5: Moi, j'irais comme Jason, c'est passer d'un sens à l'autre.
2: D'accord. Jason.
4: Aguesi, ça fait penser à un truc un peu fou.
2: Un peu fou, d'accord. C'est-à-dire, est-ce que ce serait une personne un peu folle, une aguesi ou un aguesi, ou ce serait une action un peu folle? Oh là là, ce qu'il fait, c'est complètement aguesi.
4: Non, ce serait une personne.
2: Une personne un peu folle. Très bien. Une idée également pour Eddie.
6: Aguesi, ça pourrait être, je sais pas, un psychopathe.
2: Ce serait une maladie, du coup.
6: Bah ouais, je crois.
2: Joseph?
3: Non, moi, c'était plus pour une action folle, pas pour une personne.
2: Ah d'accord, quand tu fais un truc un peu fou, tes parents pourraient dire « arrête de faire des aguesis ».
3: Oui.
2: Qu'est-ce que tu fais d'un peu fou?
7: Pas grand-chose.
2: Ça va, t'es raisonnable.
7: Oui.
2: Très bien. Ryan?
8: Ça veut dire peut-être « aguesi », c'est pour dire à quelqu'un d'arrêter de faire l'ânerie. Arrêter de faire le bêta, peut-être.
2: Ah, donc ce serait « aguesi », ça voudrait dire « stop, on arrête les bêtises ».
8: Oui.
2: Très bien, toi on te le dit des fois?
8: Oui, souvent.
2: Ah, tu fais un peu de bêtises.
8: Très souvent.
2: Oh là là. Jason.
4: Moi, ça me fait penser à deux choses. Ça me fait penser aux nouilles, aux pâtes, et à se coiffer les cheveux, une coiffure aguesi, je sais pas moi, qui est frisée.

0: D'accord, donc les gens frisés auraient des coiffures argosies.
1: Oui, enfin, bigouzi, quoi, les petits trucs comme
0: Ah,
1: ça.
0: comme les bigoudis.
1: Oui.
0: À mettre des bigoudis, ce serait argosies.
1: Oui.
0: Très bien. Maxime?
2: Moi, je dirais qu'une personne argosie, c'est quelqu'un qui veut pas que quelqu'un fasse autre chose.
0: Qui veut pas que quelqu'un fasse autre chose, c'est-à-dire?
2: Bah, le toucher comme il veut pas, en fait.
0: Ah, c'est qu'en fait, quelqu'un qui ne veut pas qu'on lui fasse quelque chose. On veut pas, je veux pas, par exemple, que tu me touches ou que tu me parles ou que tu m'embêtes. Ce serait argosie.
2: Oui, c'est ça.
0: Très bien. Eddy?
3: Agusi, ça pourrait être une action qui est intelligente ou genre tes lettres, elles sont agusi, elles sont toutes de travers, je sais pas.
0: Alors, soit une action intelligente, donc quelque chose que je fais régulièrement.
3: Ou soit des lettres qui sont agusi.
0: Ou des lettres qui sont argosies, ce seraient des lettres mal faites. Quand on va vous dire, tiens, tu écris quelque chose et on dit, ah non, tu refais parce que là, c'est argosie.
3: Ouais.
0: Très bien. Moi, ce que j'aime bien avec vous, c'est que vous ne me contrariez pas quand je vous dis que je ne fais que des actions intelligentes. Personne ne me dit. Alors, argosie, messieurs, je suis désolée de vous annoncer que vous êtes complètement à côté de la plaque, puisque l'argosie, c'est l'absence du sens du goût. Ça veut dire que vous mangez quelque chose et vous ne ressentez rien parce que vous n'avez aucun goût dans la bouche.
1: C'est comme les épinards pour moi, parce que moi je déteste les épinards, je sens pas de goût du tout.
0: Bah comment tu le détestes si tu n'as pas de goût? On peut pas détester quelque chose qui n'a pas de
1: Voilà,
0: goût.
1: moi j'aime pas les trucs qui ont pas de goût.
0: D'accord. Et ben en tout cas, l'argosie, ça voudrait dire que vous mangiez des frites ou des épinards ou du chou-fleur, vous ne voyez aucune différence. Ce serait triste, hein?
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1: Bonsoir à tous. Le bilan de plus en plus lourd au Népal. Au moins 95 morts dans des inondations massives à la frontière avec le Tibet. La police népalaise appelle les riverains à rester dans des endroits sécurisés et à être particulièrement vigilants. Les opérations de sauvetage sont en cours. Plus de 400 personnes sont portées disparues. Après Édouard Philippe, il y a quelques jours, Sébastien Lecornu entame à son tour une visite à Mayotte. Le Premier ministre très attendu sur la question de la reconstruction de l'archipel un an et demi après le passage du cyclone Chido. Sébastien Lecornu reconnaît des difficultés persistantes dans de nombreux domaines comme l'accès à l'eau, aux soins ou encore la rénovation des écoles. Le Premier ministre sera sur place avec plusieurs ministres jusqu'à demain soir. Plus de 2300 enfants dorment dans la rue en France selon un baromètre publié par l'UNICEF et la Fédération des acteurs de la solidarité. La faute notamment à un manque de places d'hébergement d'urgence. Des enfants qui subissent les conséquences de cette vie dans la rue entre dégradation de leur santé physique et mentale, isolement social et exposition à la violence. L'an passé, selon les associations, 14 enfants de moins de 4 ans sont morts dans la rue. L'UNICEF réclame un sursaut politique. Un coup de pouce pour les producteurs de fromage face à la sécheresse. Le gouvernement allège le cahier des charges AOP du comté du Beaufort et de l'Abondance. Les producteurs ont obtenu des dérogations exceptionnelles pour nourrir leurs troupeaux. Un label européen impose normalement aux éleveurs de nourrir leurs vaches majoritairement avec de l'herbe issue d'une zone géographique délimitée. 12 départements de l'Ouest, toujours en vigilance orange, aux orages de l'Ille-et-Vilaine à la Charente en passant par la Vendée. De forts coups de tonnerre sont attendus ce soir. Demain, les orages se décaleront vers l'Est. La vigilance orange concernera 6 départements supplémentaires de la Côte d'Or au Cantal. Et puis en foot, un transfert record. Ayoub Bouadi quitte Lille pour rejoindre Manchester City. Montant de l'opération, 100 millions d'euros. Il s'agit du transfert le plus haut de l'histoire pour la vente d'un joueur de Ligue 1 vers une formation étrangère. Voilà pour l'info, excellente fin d'après-midi.
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4: Adela, Agathe, Jacques et Nathan sont allés à la rencontre des Nazériens pour parler de cuisine.
5: Qu'est-ce qui vous vient à l'esprit quand on vous parle de cuisine ?
6: Eh bien, de la nourriture saine, déjà pour commencer. Et l'ouverture des uns et des autres sur la cuisine.
7: La cuisine à la maison, perso. Pas de plat préparé, forcément.
5: Qu'est-ce qui vient à l'esprit quand on parle de cuisine ?
8: Manger.
9: Ça me donne faim.
10: Bah, je sais pas, mais c'est bien la cuisine.
11: Bah, juste se nourrir, c'est un truc tout bête, voilà, se faire à manger.
12: Oui, manger.
13: Quelque chose d'agréable, me mettre à table parce que j'ai faim, pas spécialement d'ailleurs, parce qu'il est l'heure, et avoir quelque chose d'agréable à voir, et après surtout dans la bouche, quoi. Hein.
5: Est-ce que vous cuisinez des fois, par exemple ?
14: Oui, moi je cuisine.
15: Moi, les nuggets.
5: Et vous cuisinez parce qu'on vous oblige ou parce que vous aimez bien cuisiner ?
14: Parce que moi j'aime bien cuisiner, c'est bon.
15: Moi aussi.
5: Est-ce que vous cuisinez ?
16: Pas vraiment, ça va être plutôt des plats préparés en fait.
5: Pourquoi vous cuisinez pas trop justement ?
16: Manque de temps, manque d'envie.
11: Bah moi je fais un métier où je cuisine tous les jours donc je suis un peu obligé mais oui. Je suis boulanger.
12: Ouais, moi je cuisine aussi.
5: Et du coup vous cuisinez tous les deux et par obligation ou par plaisir ?
11: Au travail par obligation, mais chez moi par plaisir la plupart du temps.
12: Moi la plupart du temps par obligation.
5: Est-ce que vous cuisinez ?
6: Absolument, je cuisine et je me fais plaisir, enfin, en me faisant plaisir aux autres aussi. C'est très important. Ben, disons que pour moi c'est naturel parce que j'ai grandi dans cette évolution que les grands-parents, nos parents cuisinaient. On a été éduqués comme ça. Avec le respect aussi, parce que la cuisine, c'est un partage. Et autant d'approche des uns des autres, qui est très important aussi, parce que ça nous permet de dire, bah tiens, on se débrouille pas si mal que ça, même qu'on a beaucoup à apprendre.
5: Est-ce que vous cuisinez ?
13: Non. Par contre, quelque chose qui a un rapport avec la cuisine, des confitures. C'est la seule chose dans l'année où je fais quelque chose, principalement à l'époque des prunes, je fais de la confiture. Voilà.
5: Et pourquoi vous ne cuisinez pas ?
13: Parce que ma femme le fait très bien. Et puis, Elle ne cherche pas à me passer la casserole ou autre.
8: C'est quoi les habitudes que vous avez pendant les repas? C'est-à-dire comment ça se passe, vous, un repas chez vous?
10: Bah, on mange, après on a le dessert et voilà. Et si on termine pas, on n'a pas de dessert.
8: Tu manges ensemble? Vous mangez à plusieurs? C'est chacun de son côté?
10: On mange ensemble.
15: Bah, moi c'est pareil, on mange, on rigole.
7: Oh bah, il y a souvent un plat de résistance. Qu'est-ce qu'on a mangé ce midi, Lila?
9: De la saucisse.
7: Oui, c'est pas moi qui l'ai fait, la saucisse. Mais avec des...
17: Avec des mougettes.
7: Voilà. Mais qui sont faites maison, du coup. Et puis un petit fromage, et puis un fruit.
8: Quelles sont vos habitudes pendant un repas?
11: Bah, en vrai, j'en ai pas tellement, vu que je mange genre pas tellement à heure fixe. Donc c'est un peu bah, quand je peux et quand je veux, quoi.
16: Alors pour moi, je suis toute seule, donc c'est toute seule. Toute seule, voilà, devant la télé, en fait. J'ai donné à manger aux animaux, etc. Et voilà, quoi.
13: À peu près tous les jours à la même heure, à peu près, hein, en fonction de notre emploi du temps. Ma femme et moi, on se met à table, effectivement. Il y a la plupart du temps une entrée, un plat, et une salade et un dessert, quoi. Alors, on mange un peu moins quand il fait trop chaud que l'hiver. Bon, c'est à peu près comme ça, quoi. Ouais, on reste assez longtemps à table. Alors j'ai la mauvaise manie d'écouter les informations à 13h. Alors là, ça fait pas partie de... Ma femme m'en empêche pas, mais bon, c'est vrai que c'est pas... Il y a pas beaucoup, disons, de discussions à ce moment-là, quoi. Hein. Je sais que ma femme préférerait que ce soit le silence. Mais comme on m'a appris tout jeune à ne pas parler la bouche pleine, donc en écoutant la radio, j'écoute et puis c'est tout, quoi.
8: Quelles sont vos habitudes lors d'un repas?
6: Savoir dresser une table, déjà pour commencer. Savoir se tenir droit, c'est-à-dire on ne met pas les mains sur les jambes, on les tient aux yeux des autres. Et on attend, effectivement, c'est le partage des uns et des autres. Voilà, tout simplement.
18: Et quel est votre plat préféré?
10: Lasagne.
15: Burger fait maison.
7: Oui, il y a plein de plats que j'aime, mais alors le plat préféré, je suis bien en peine. Le poisson, plutôt. Les poissons blancs. Le bar avec un tiens de légumes, ça me va bien.
18: Quel est votre plat préféré?
11: Alors, je dirais de tout le temps la pizza, mais ça peut varier avec les sushis, honnêtement.
17: Le riz frit ou les sushis?
16: J'en ai pas spécifiquement, mais bon, je dirais principalement les plats traditionnels français.
13: Quelque chose qui est quand même à prêter, quoi. Hein. C'est pas la tranche de jambon et les pâtes. Hein. Je m'en contente quand ma femme peut pas faire autrement, mais un des plats que j'aime bien et qui c'est pas courant, ce sont les foies de volaille cuisinées. Hein. Ça me rappelle un peu les foies ou les plats de rognons, mais ça se fait pratiquement plus. Je sais même pas si on peut manger encore des rognons de porc.
6: Ah, le plat préféré, il y en a quelques-uns. Bourguignon, du lapin, après toute variété à côté qu'on peut découvrir aussi. Parce que c'est ça la cuisine, c'est universel, c'est comme tout, comme le champ.
18: Et à l'inverse, celui que vous détestez?
11: Bah, en vrai, pendant longtemps, j'ai pas pu les tomates, mais en vrai, maintenant, ça va mieux, je suis réconcilié. Moi, c'est les endives, perso.
15: Les champignons, les brocolis.
7: Les choux, j'aime pas les choux.
16: Les salsifis, la macédoine cuite en boîte, les blettes.
13: Quand j'étais plus jeune, c'était les scorsonnaires, mais ça n'existe plus, ça. En réalité, je pense que je suis pas difficile. Je mange à peu près tout. Je vois pas quelque chose que, si ma femme le présentait, je repousserais. Hein. Non, rien que pour respect pour elle, même si j'aime pas trop, je mange.
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20: Nous sommes en direct à la tribu, nous sommes une petite équipe, il y a moi, Georges, mais également...
8: Adéla.
21: Loris.
22: Ah. Andrea.
23: Moumen.
20: Et...
18: Loris. Pardon, c'est que mon micro était coupé, alors je me permets de...
20: On a aussi Adeline et Johan à la technique.
23: Bonjour.
24: Bonjour.
20: Aujourd'hui, on est parti.
18: On t'entend pas, Georges.
0: C'est à peu près la technique. Ouais.
20: Aujourd'hui, on a fait une petite sortie au Pouliguen dans la galerie Mazé.
18: Eza.
0: Asie.
20: Pardon.
0: Donc on va refaire. Aujourd'hui, on a fait quoi?
20: On a fait une sortie. On est parti à l'aventure à la galerie Azé.
0: Azie/
20: c'est aussi une maison d'artistes. On peut peut-être vous peut-être leur dire ce qu'ils proposent, ce qu'on a fait nous aujourd'hui.
18: Oui. Alors je sais pas si tu as dit, mais du coup on est allez, c'était au Pouliguen.
1: Mmh. Oui.
18: Et donc en fait le lieu c'est un lieu qui accueille, ben, c'est un lieu de photographie, donc il y a plusieurs expositions et photographies qui sont exposées tout au long de l'année.
8: Mais qu'est-ce qu'ils proposent aux artistes?
18: Des résidences. Merci.
8: Mais Adela. Qu'est-ce que c'est une résidence?
20: Qu'est-ce qu'une résidence? Dis-nous Adela.
1: Je connais.
8: Bah vas-y. On
18: vas-y.
1: Une résidence c'est une résidence artistique, c'est quand un artiste passe plusieurs jours dans un lieu pour exercer son art. C'est ça?
18: Oui, c'est ça, il va pouvoir s'entraîner.
20: C'est plutôt plusieurs semaines.
18: Oui.
8: Oui.
20: Et sinon, on pourrait peut-être dire aux auditeurs qu'est-ce qu'on a fait, nous, aujourd'hui.
23: Ce matin, on a pris le train à 10h56.
20: Non, non.
0: Si, c'est bien. Mais moi, je trouve ça cool. Vas-y.
23: On a pris le train, après on est... Du coup, on arrive au musée, on est parti au bois du Pouliguen, on a mangé.
0: Au petit bois.
23: Au bois du Pouliguen.
0: Au petit bois du Pouliguen.
23: Au petit bois du Pouliguen pour voir une expo. Et après, on a mangé. On a visité du coup la résidence, les ateliers, tout ça. Et voilà.
0: La galerie, ouais.
23: Après, on est rentré.
20: Ok. Quelqu'un d'autre aussi veut nous parler plus en détail de ce qu'on a fait aujourd'hui?
8: Peut-être sur les expositions en particulier qu'on en a vu. Parce qu'on en a vu deux.
20: Il y en avait une, peut-être je vais parler de celle du petit bois du Pouliguen. C'était avec l'artiste, c'était les photos de l'artiste. C'est une femme, j'ai oublié son nom.
18: C'est Camille.
20: Camille.
18: Mais j'ai pas son nom de famille.
23: Camille Hervé, je crois.
1: Non.
20: Camille, c'était pas la dame de la galerie, c'était la dame du petit bois.
18: Oui.
8: Et l'exposition, c'était les Inuits.
18: Ouais.
1: C'était Camille Michel.
20: Oui, c'était Camille Michel qui a pris des photos entre 2022 et 2024 au Groenland. Et Thierry Méret. Lui, il a proposé de présenter ces photos-là au petit bois du Pouliguen. Donc, il y avait une exposition où il y avait plusieurs photos qu'elle a prises quand elle était au Groenland qui parlent des Inuits et de leur culture, de leur mode de vie, de leurs événements. Et voilà.
18: Oui, principalement sur donc les populations du nord groenlandais.
20: Oui.
8: Et vous en avez pensé quoi de cette exposition?
23: Elle était intéressante, enrichissante.
8: Mais en quoi elle était enrichissante pour toi?
23: On a appris plein de choses. J'ai découvert la cinétographie.
0: La sérigraphie.
23: La sérigraphie. Comment on faisait une bonne photo? Qu'est-ce qu'un négatif, un positif? J'ai découvert plein d'outils, voilà.
8: Et du coup, sur l'exposition du petit bois?
20: Le petit bois.
23: J'ai bien aimé les photos, un peu l'ambiance du coup des photos. Au Groenland, des Inuits, comment on voit, comment ils vivent, sur des simples photos, et voilà, j'ai bien aimé.
8: Mmh. Les autres?
20: Moi aussi, j'ai beaucoup aimé, parce que... c'est pas une culture qui est forcément très représentée la culture Inuit du Groenland, donc je m'y connaissais pas beaucoup dessus, et ça m'a permis d'un peu plus m'y connaître sur leur mode de vie et sur les différents événements qui marquent leur année, et voilà, j'ai beaucoup aimé, et en plus j'ai vu quelques similitudes avec des cultures à moi, donc ça m'a fait plaisir.
3: Ouais, je suis d'accord avec ce qu'il vient de dire. Et puis aussi, bah, malgré tout ce qu'on apprend, bah, les photos elles sont quand même belles. C'est joli et puis c'est intéressant de voir un paysage qui est totalement aussi différent d'une autre et de le voir dans un espace. Nous, on était en pleine verdure avec il faisait chaud. Donc il y a aussi un contraste qui était intéressant là-dessus dans le cadre de l'expo.
1: Moi, j'ai trouvé l'exposition belle et intrigante parce que on voit comment les Inuits survivent de nos jours avec le changement climatique et comment ils font pour chasser, pour pêcher. Voilà. Ouais. On voit une autre culture, une culture qui n'est pas souvent, qu'on voit pas souvent dans les médias.
8: Moins représenté.
1: Oui.
8: Mmh. Et on a vu du coup deux expositions aujourd'hui. La deuxième, quelqu'un peut nous expliquer en quoi ça consistait ?
3: Oui, c'est ça.
8: Balance-toi, Laurie.
3: Alors, la deuxième exposition, donc du coup, là, on était vraiment dans le centre photographique du Poulaillien. Donc, on est sorti du petit bois. Entre-temps, on avait mangé. Et donc, c'était une exposition pour une théorie des écarts de Isabelle A. Eve Ruiz. Et donc, je sais pas comment la présenter, l'expo, parce que on a parlé aussi de la technique, comment ils fabriquaient les photos, et c'est du gommage, je sais plus.
1: Bichromatique.
3: Oui.
8: Johan a peut-être une réponse.
4: Alors, il y a de la gomme arabique et...
8: gomme arabique.
4: Voilà. Et mélangé avec autre chose, j'ai oublié.
23: Du glycérum, là.
4: Oh, c'est pas du glycérol.
23: Non, c'est le produit qu'il mélangeait avec un pinceau, il est allé sur la...
0: Ah, ça, c'était autre chose.
20: C'est autre chose.
0: Oh. Ouais.
20: Mais, ok.
3: Et donc voilà, donc c'était sur le thème littoral, grotte et ombre.
8: Okay. Et c'est pas n'importe quel littoral, parce que c'est une artiste qui a du coup fait une résidence à la galerie, justement, Asie. Et qui a du coup fait toute son exposition sur le Poulaillien. Et du coup, sa façade maritime.
3: Ouais. Tout à fait.
20: Et moi, j'ai été très intrigué par les photos qui étaient présentées, car que ce soit la manière dont les photos ont été faites, comment elles ont été mises sur papier, puisque... Je ne saurais pas comment le décrire, mais c'était très intriguant. Et même la matière des photos était peu commune. C'est pas comme les photos de base. Ça se rapprochait un peu du papier ou du tissu. Mais ça m'a fait penser un peu aux dessins qu'on peut trouver en Chine ou au Japon.
8: Plus des estampes.
20: Oui, des estampes, voilà.
8: Les autres, qu'est-ce que vous en avez pensé de celle-là ?
23: Bah, intéressante. Du coup, comme je l'ai dit, j'ai appris comment faire des photos comme ça, qui n'avaient pas forcément que les photos en couleur.
8: Et justement, il y avait quand même certaines photos qui étaient en couleur.
23: Ouais.
8: Et tu préfères lequel ? Couleur ou pas couleur ? Après avoir vu les deux.
23: Bah, je ne sais pas, je pense aucune des deux. Les deux sont très belles.
8: Super.
3: Ouais, moi aussi, ce que j'aimais bien, c'est que en fait, on peut s'imaginer plein de trucs en fonction de l'œuvre. Enfin, je sais pas comment dire, mais on peut avoir plusieurs histoires à l'œuvre et je trouve ça intéressant.
8: Bah, c'est le fait de pas avoir de cartel, du coup, ça laisse place plus à différentes représentations. Ouais. Oui.
20: Car comparé à l'autre exposition qui était au Petit Bois, où il y avait des cartels nous donnaient des explications. Et exposition qui était politique aussi.
8: Un peu documentaire, c'est pas le terme, mais documentatif.
20: Oui, voilà, si plutôt.
8: Je crois pas que ça existe.
20: Je ne pense pas que l'intention même c'était de faire de la politique, mais on sentait bien que bah, forcément il y avait une partie aussi politique, que ce soit sur le réchauffement climatique ou les bases américaines au Groenland. Ou sinon aussi les différentes décisions de l'ONU, je veux dire de l'UE, qui ont des impacts sur les modes de vie des Inuits.
8: Et toi, c'est un aspect qui t'a plu du coup ?
20: Ah oui, ça m'a beaucoup plu. Hein. De toute façon, moi, c'est quelque chose qui me passionne. Je pense que la politique, ça peut passionner un peu tous les humains, car c'est notre vie. Et donc, j'ai aimé que, dans son art, elle n'oublie pas la partie politique.
1: C'était quoi, tu peux répéter la question?
8: Qu'est-ce que tu as pensé de l'exposition?
1: La deuxième. Je trouve que c'était une exposition surréaliste. Ça me rappelait beaucoup de poèmes et récits surréalistes que j'ai étudié en classe. Parce que les paysages sont très. Sont de rêve. Sont quelque chose qu'on voit dans les rêves et ça m'a beaucoup impressionné.
8: Donc toi, tu l'as ressenti plus comme ça?
1: Oui.
8: Ok. C'est quoi, tu penses, qui te fait écouter ce côté rêve dans...
1: Plutôt la grotte en bleu. Parce que on voit pas tout le temps ce style de photo ni de couleur dans les photos, juste une photo bleue.
8: Ok. Loris.
18: Moi ? J'ai dit... Ouais. Mais toi, peut-être, Adéla ?
8: Moi j'ai beaucoup aimé, ça m'a un peu impressionné tout le travail après qui est mis pour faire en sorte que les photos ressortent le mieux sur le plus gros format possible, enfin c'est pas le plus gros possible, mais je suis très nulle en explication aujourd'hui, mais...
18: On est fatigué.
8: Exactement. Mais c'est dingue tout le détail qu'il peut avoir sur ce format-là d'impression. Moi, c'est la première fois que je voyais des photos imprimées dans ce format-là. Et c'est toujours très... Il y a un côté que j'aime bien dans le fait où l'image est très... la photographie, du coup, est très détaillée sur le papier. Mais du coup, juste à côté, on a les coins où du coup, c'est hyper flou parce que du coup, c'est les restes de peinture qui ne font pas partie du... Enfin, pas de peinture, mais de mix de... des produits qui sont mélangés, et je trouve que c'est un contraste que j'aime beaucoup. Et j'ai bien aimé aussi imaginer plusieurs trucs différents et entendre ce que les autres imaginaient, plutôt sur quoi c'était. J'aime bien toujours avoir les différents points de vue des autres, et comme c'est une exposition qui s'y prête plus, j'aime bien.
18: Très bien.
20: Et qu'est-ce qu'on a fait d'autre durant cette journée?
1: On a fait aussi l'atelier.
20: La visite de l'atelier.
1: Oui, on a fait aussi la visite de l'atelier.
20: Ont été produites l'exposition de... Les photos de l'exposition de Isabelle à Eve Ruiz. Et vous avez des commentaires sur cette visite? Qu'est-ce qui vous a plu? Qu'est-ce qui vous a intrigué?
8: C'était hyper cool. J'ai trouvé... c'était hyper diversifié. C'était... J'ai plus son nom. Brad Pitt.
18: Ah,
0: Thierry Méré.
8: Thierry Méré, merci.
0: Faudra qu'on lui explique la blague, parce que le pauvre... en même temps, vous avez dit que c'était mieux, donc c'est plutôt classe, mais faut qu'on lui explique quand même la blague.
8: Donc, du coup, ces explications étaient hyper bien. Moi, ça, c'est quelque chose qui... C'est une façon de transmettre que j'aime beaucoup dans sa manière d'être et tout ça. Donc j'ai trouvé la visite de l'atelier très agréable. Et puis c'est un travail tellement, tellement génial sur plein d'aspects différents. Ça touche à plein de trucs différents. C'est tellement bien.
18: Ouais.
8: Voilà.
20: Moi,

0: un effet
1: Ouais.
0: de dimension. Et je trouvais ça hyper intriguant, surtout que je crois qu'elle datait du 19e. Ouais, elle datait du 19e siècle, fin du 19e siècle, et qu'à cette époque, ils savaient déjà faire ça. Ça, j'ai été un peu surpris. Moumen, toi aussi.
1: Ouais. Bah ouais, j'ai bien aimé l'expo. C'est vrai que on voit pas vraiment que c'est du 19e, fin du 20e siècle, donc du coup 1900. On pense plutôt que c'est vers les 1980, mais pas du tout, c'est vers 1920, 1860 même. C'est ce qu'il nous a dit, du coup, Thierry Méret. Et voilà, j'ai trouvé que c'était assez intéressant de découvrir que ça existait du coup en 1875-60, c'est ça?
2: Sûrement
1: Environ, ouais.
2: dans les environs. Ouais. Les autres.
3: Bah, moi, j'ai trouvé que la partie de l'atelier était éducative parce qu'on a appris comment faire comment tirer ses négatifs. En plus, Thierry Meret, il expliquait très bien comment il faut faire, comment. Il expliquait comme un prof de lycée qui sait intégrer ses élèves dans son atelier. Et j'ai trouvé ça marrant. Et il nous a montré comment il faisait à l'époque pour avoir des photos en couleur avec des particules de
2: Pommes de
3: patates.
0: Des
3: Ouais.
0: fécules de pommes de terre, de la maïzena, quoi.
2: Concrètement. Et toi,
3: Ouais, bah, je suis
2: Laurie?
3: d'accord. Vous avez tout dit. J'ai bien aimé vraiment la partie dans l'atelier quand on a testé toutes les choses. Et je me rappelle plus comment s'appelle la machine à UV.
4: La soleuse!
3: Ouais, merci. Voilà, donc ça c'est rigolo, c'est pour retransmettre en fait l'effet un peu que le
1: Les
3: soleil fait.
1: UV.
3: Ouais, voilà, les UV. Je sais pas qui l'a dit. Mais donc voilà. Globalement, c'était cool. Et puis j'aimais bien l'ambiance qu'il y avait dans son atelier. Alors oui, c'était petit, on était serré, mais il y avait des trucs un peu partout. Et
2: Oui.
3: donc je l'imagine travailler dedans et je trouve que le cadre est cool.
4: Oui.
3: Voilà.
2: Excellent. Et
0: Okay.
4: surtout qu'il prépare une autre exposition.
0: C'est vrai, c'est vrai. Il en prépare une autre. Il nous a un autre.
3: Oui, on peut
4: On
3: rappeler.
4: va devoir bientôt se
3: Ouais.
4: quitter.
3: Mais on va rappeler
4: On va
3: donc.
4: rappeler jusqu'à quand sont visibles les deux expositions qu'on a découvertes aujourd'hui.
3: L'expo Inuit, c'est visible
1: Gardien
3: jusqu'au
1: des glaces.
3: 27 septembre 2026.
4: Ok, et Georges, l'autre?
2: Roi du pouding.
4: Oui, pardon, carrément.
0: Exactement, l'autre, elle est visible jusqu'au 4 octobre 2026.
4: Oh, c'est pas petit bois, c'est bois.
1: Bah
4: Oui,
1: oui,
4: sur moi.
1: oui.
4: Bah oui,
3: Ah,
4: mais
3: on
4: moi
3: voit le
4: sur
3: brigand.
4: internet j'ai vu petit bois, donc il
0: Ouais,
4: raconte n'importe
1: c'est
4: quoi.
1: Georges qui disait petit
4: Non,
1: bois.
4: c'est moi.
2: Non,
4: Non,
2: Georges, il
4: le
2: a dit
4: pauvre.
2: mini
4: Non,
2: bois.
4: non, non,
3: Non, ça, c'est moi. C'est lui qui a dit mini bois.
0: Et lui, insistait, et Thierry Méry nous rappelait toujours que c'était un bois et
4: Mais oui,
0: pas
4: mais
0: un
4: la raison, en
0: arbre.
4: fait, c'est le bois. Moi, je croyais que le nom, c'était petit bois. Donc voilà, je me suis trompetée.
0: On s'excuse, on s'excuse.
1: Trompetée?
4: Trompée.
1: Ah.
0: On
4: C'était
0: s'excuse
4: une
0: à tous
4: blague,
0: les
4: mais
0: habitants du
4: c'était un
0: Pouliguen.
4: peu pourri. Oui, c'est ça. Du coup,
3: Au
0: on se
3: revoir.
0: quitte
3: On se quitte
0: sur
3: cette
0: ça.
4: émission. Ouais, on
1: Au
4: remercie de
1: revoir.
4: nouveau.
3: On remercie
0: Thierry
3: Thierry Méret
0: Méry
3: pour nous avoir
0: de
3: accueillis.
0: l'association
1: Et Camille Michel.
0: de
3: Hein?
0: l'association
3: Asie.
0: non
3: Asie.
0: Asie
3: Asie.
0: l'association
4: Tu vas pas y arriver, hein?
0: de
4: Le centre
0: l'association du
4: photographique
0: centre photographique
4: Asie. Asie.
0: Asie. On remercie Thierry Méry du centre photographique Asie. Aussi Isabelle et Ave Ruiz et Camille Michel pour leurs photos. Et aussi Adeline et Johan qui nous ont accompagnés sur la journée.
4: Vous pouvez. Hein. Non, je
5: D'accord. C'était un plaisir.
4: Mais carrément.
0: Plaisir partagé.
4: Au
0: Au revoir.
4: revoir.
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7: Bonsoir à tous. 12 départements, vigilance orange aux orages, de la Charente-Maritime à l'Ille-et-Vilaine en passant par la Vendée jusqu'au Loir-et-Cher. Météo France prévoit un risque marqué de phénomènes violents ce soir. Après la tornade qui a ravagé Poma dans l'Aude lundi soir, la crainte de voir le phénomène revenir est bien présente, mais le risque est plus faible. Les précisions de Sébastien Léas, prévisionniste à Météo France.
8: Sous les orages les plus forts, on s'attend à avoir de fortes rafales de vent, de 80 à 100 km/h voire plus. Une forte activité électrique et également des risques de grêle de l'ordre de 2 à 5 cm de diamètre. La probabilité d'avoir des tornades est plus faible que ce qu'on a pu observer ne serait-ce que sur la journée de lundi. En revanche, d'avoir des phénomènes tourbillonnaires, ce n'est pas exclu puisqu'on a vraiment une situation qui est propice à ce qu'on appelle de la convection profonde et donc à la formation de supercellules. Et sous ces supercellules, il n'est jamais exclu d'avoir des tornades. En revanche, la probabilité elle est nettement moins faible que ce qu'on observait il y a 2 jours.
7: Demain, la vigilance orange aux orages sera étendue à 6 départements, de la Côte d'Or au Cantal. Sébastien Lecornu à Mayotte, 1 an et demi après le passage dévastateur du cyclone Chido. Le Premier ministre souhaite accélérer la reconstruction de l'archipel, alors que les difficultés sont encore nombreuses, comme l'accès à l'eau et aux soins. Sébastien Lecornu dit comprendre l'impatience des Mahorais. Le ministre de l'Intérieur, Laurent Nunez, également sur place, annonce le renforcement des effectifs de police aux frontières pour lutter contre l'immigration. Le bilan s'alourdit au Népal, au moins 95 morts dans des inondations massives à la frontière avec le Tibet. La police népalaise appelle les riverains à rester dans des endroits sécurisés. Les opérations de sauvetage sont en cours. Près de 400 personnes sont portées disparues. Et puis du foot ce soir avec le barrage retour de la Ligue des Champions. Une semaine après son nul sur la pelouse de Fenerbahçe, Lyon reçoit les Turcs. L'OL n'a plus disputé la Ligue des Champions depuis 6 ans. Coup d'envoi de la rencontre 21h. Voilà pour l'essentiel de l'actualité. Passez une excellente soirée.
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10: Adela, Agathe, Jacques et Nathan sont allés à la rencontre des Nazériens pour parler de cuisine.
11: Qu'est-ce qui vous vient à l'esprit quand vous parlez de cuisine?
12: Eh bien, de la nourriture saine, déjà pour commencer, et de l'ouverture des uns et des autres sur la cuisine.
13: La cuisine à la maison, perso. Pas de plat préparé, forcément.
11: Qu'est-ce qui vient à l'esprit quand on parle cuisine?
14: Manger.
15: Ça me donne faim.
16: Bah, je sais pas, mais c'est bien la cuisine.
17: Bah, juste se nourrir, c'est un truc tout bête, voilà, se faire à manger.
18: Oui, manger.
19: Quelque chose d'agréable, me mettre à table parce que j'ai faim, pas spécialement d'ailleurs, parce qu'il est l'heure. Et avoir quelque chose d'agréable à voir et après surtout dans la bouche quoi. Hein.
11: Est-ce que vous cuisinez des fois par exemple?
16: Oui, moi je cuisine.
20: Moi, les nuggets.
11: Et vous cuisinez parce qu'on vous oblige ou parce que vous aimez bien cuisiner?
16: Parce que moi j'aime bien cuisiner, c'est bon.
20: Moi aussi.
11: Est-ce que vous cuisinez?
21: Pas vraiment, ça va être plutôt des plats préparés en fait.
11: Pourquoi vous cuisinez pas trop, justement?
21: Manque de temps, manque d'envie.
17: Bah, moi, je fais un métier où je cuisine tous les jours, donc je suis un peu obligé, mais oui. Je suis boulanger.
22: Ouais, moi, je cuisine aussi.
11: Et du coup, vous cuisinez tous les deux, et par obligation ou par plaisir?
17: Bah, au travail, par obligation, mais chez moi, par plaisir, la plupart du temps.
22: Moi, la plupart du temps, par obligation.
11: Est-ce que vous cuisinez?
12: Absolument, je cuisine et je me fais plaisir, enfin... En me faisant plaisir aux autres aussi. C'est très important. Ben, disons que pour moi, c'est naturel parce que j'ai grandi dans cette évolution que les grands-parents, nos parents cuisinaient. On a été éduqués comme ça. Donc, avec le respect aussi, parce que la cuisine, c'est un partage. Et autant comment on va dire, d'approche des uns des autres, qui est très important aussi, parce que ça nous permet de dire, bah tiens, on se débrouille pas si mal que ça, même qu'on a beaucoup à apprendre.
11: Est-ce que vous cuisinez ?
19: Non. Par contre, quelque chose qui a un rapport avec la cuisine, des confitures. C'est la seule chose dans l'année où je fais quelque chose, principalement à l'époque des prunes, je fais de la confiture. Voilà.
11: Et pourquoi vous ne cuisinez pas ?
19: Parce que ma femme le fait très bien. Et puis, elle ne cherche pas à me passer la casserole ou autre.
14: C'est quoi les habitudes que vous avez pendant les repas ? C'est-à-dire, comment ça se passe, vous, un repas chez vous ?
16: Bah, on mange, après on a le dessert et voilà. Et si on termine pas, on n'a pas de dessert.
14: Tu manges ensemble ? Vous mangez à plusieurs ? C'est chacun de son côté ?
16: On mange ensemble.
20: Bah, moi c'est pareil, on mange, on rigole.
13: Bon, bah, il y a souvent un plat de résistance. Qu'est-ce qu'on a mangé ce midi, Lila ?
15: De la saucisse.
13: Oui, c'est pas moi qui l'ai fait, la saucisse. Mais avec des...
18: Avec des mougettes.
13: Voilà. Mais qui sont faites maison, du coup. Et puis un petit fromage, et puis un fruit.
14: Quelles sont vos habitudes pendant un repas ?
17: Bah, en vrai, j'en ai pas tellement, vu que je mange genre pas tellement à heure fixe. Donc c'est un peu bah, quand je peux et quand je veux, quoi.
21: Alors pour moi, je suis toute seule, donc c'est toute seule. Toute seule, voilà, devant la télé, en fait. J'ai donné à manger aux animaux, etc. Et voilà, quoi.
19: À peu près tous les jours à la même heure, à peu près, hein, en fonction de notre emploi du temps. Ma femme et moi, on se met à table, effectivement. Il y a la plupart du temps une entrée, un plat, et une salade et un dessert. Quoi, hein. Alors, ça on mange un peu moins quand il fait trop chaud que l'hiver. Bon, c'est à peu près comme ça. Quoi. On reste assez longtemps à table. Alors j'ai la mauvaise manie d'écouter les informations à 13h. Alors là, ça fait bon partie de... Ma femme m'en empêche pas, mais bon, c'est vrai que c'est pas... Il n'y a pas beaucoup, beaucoup, disons, de discussions à ce moment-là, quoi. Hein. Je sais que ma femme préférerait que ce soit le silence. Et quand... Mais comme on m'a appris tout jeune à ne pas parler la bouche pleine, donc en écoutant la radio, j'écoute et puis c'est tout, quoi.
14: Quelles sont vos habitudes lors d'un repas ?
12: Savoir dresser une table, déjà pour commencer. Savoir se tenir droit, c'est-à-dire on ne met pas les mains sur les jambes, on les tient aux yeux des autres. Et on attend, effectivement, c'est le partage des uns et des autres. Voilà, tout simplement.
23: Et quel est votre plat préféré ?
16: Lasagne.
20: Burger fait maison.
13: Oui, il y a plein de plats que j'aime, mais alors le plat préféré, je suis bien en peine. Le poisson, plutôt. Les poissons blancs. Le bar avec un tiens de légumes, ça me va bien.
23: Quel est votre plat préféré ?
17: Alors, je dirais de tout le temps la pizza, mais ça peut varier avec les sushis, honnêtement.
14: Le riz frit ou les sushis ?
21: J'en ai pas spécifiquement, mais bon, je dirais principalement les plats traditionnels.
19: Quelque chose qui est quand même à prêter, quoi. Hein. C'est pas la tranche de jambon et les pâtes. Hein. Je m'en contente quand ma femme peut pas faire autrement, mais un des plats que j'aime bien et qui c'est pas courant, ce sont les foies de volaille cuisinées. Hein. Ça me rappelle un peu les foies ou les plats de rognons, mais ça se fait pratiquement plus. Je sais même pas si on peut manger encore des rognons de porc.
12: Ah, le plat préféré, il y en a quelques-uns. Bourguignon, du lapin, après toute variété à côté qu'on peut découvrir aussi. Parce que c'est ça la cuisine, c'est universel, c'est comme tout, comme le champ.
23: Et à l'inverse, celui que vous détestez ?
17: Bah, en vrai, pendant longtemps, j'ai pas pu les tomates, mais en vrai, maintenant, ça va mieux, je suis réconcilié. Moi, c'est les endives, perso.
20: Les champignons, les brocolis.
13: Les choux, j'aime pas les choux.
21: Les salsifis, la macédoine cuite en boîte, les blettes.
19: Quand j'étais plus jeune, c'était les scorsonnaires, mais ça n'existe plus, ça. En réalité, je pense que je suis pas difficile. Je mange à peu près tout. Je vois pas quelque chose que, si ma femme le présentait, je repousserais. Hein. Non, rien que pour respect pour elle, même si j'aime pas trop, je mange.
9: Bonne soirée dans la tribu.

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1: Bonsoir à tous. Un durcissement du dispositif de lutte contre l'immigration illégale à Mayotte. C'est ce qu'a annoncé Sébastien Lecornu en déplacement sur l'archipel. Arrivé à la mi-journée, le Premier ministre a annoncé vouloir conditionner l'aide au développement pour les Comores à une meilleure collaboration dans la lutte contre l'immigration clandestine. Le chef du gouvernement veut aussi accélérer la reconstruction dans le département un an et demi après le passage du cyclone Chido et reconnaît des difficultés persistantes dans de nombreux domaines comme l'accès à l'eau et aux soins et des retards notamment dans la construction et rénovation des écoles. Le bilan s'est alourdi. Au Népal, au moins 95 personnes sont mortes dans une vallée de l'Himalaya suite à des inondations catastrophiques. Des images impressionnantes montrent des torrents d'eau boueuse dévalant le lit d'une rivière, emportant sur leur passage ponts, bâtiments et véhicules. Près de 400 personnes, dont 300 touristes, sont portées disparues selon les autorités locales. 16 milliards de dollars, c'est la somme que paiera Meta à plusieurs États américains pour qu'ils abandonnent les poursuites à son encontre. La maison mère de Facebook et Instagram était poursuivie pour avoir rendu les mineurs addicts aux réseaux sociaux. En échange, la multinationale promet par exemple de limiter par défaut l'utilisation de ces applications à 2 heures par jour pour les mineurs. 12 départements de l'ouest de la France placés en vigilance orange aux orages. La zone s'étend de l'Ille-et-Vilaine à la Charente en passant par l'Indre-et-Loire. Des perturbations orageuses qui pourraient être accompagnées de grêlons, mais aussi de pluies fortes et de rafales de vent jusqu'à 100 km. Heure. Jamais 203, Sophie Adnot effectuera une troisième sortie dans l'espace. L'astronaute française sortira une nouvelle fois de la station internationale mardi prochain, le 1er septembre. Sa mission consistera à remplacer un dispositif d'aide à la navigation et d'effectuer diverses tâches de maintenance, indique la NASA. Et puis en foot, Lyon rêve d'Europe. L'Olympique lyonnais affronte ce soir le Fenerbahçe en barrage retour de la Ligue des Champions. À l'aller en Turquie, les Gones ont fait match nul, un partout. Bonne soirée à tous.
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4: Adela, Agathe, Jacques et Nathan sont allés à la rencontre des Nazériens pour parler de cuisine.
5: Qu'est-ce qui vous vient à l'esprit quand on vous parle de cuisine ?
6: Eh bien, de la nourriture saine, déjà pour commencer, et de l'ouverture des uns et des autres sur la cuisine.
7: La cuisine à la maison, perso. Pas de plat préparé, forcément.
5: Qu'est-ce qui vient à l'esprit quand on parle de cuisine ?
8: Manger. Ça me donne faim.
9: Bah, je sais pas, mais c'est bien la cuisine.
10: Bah, juste se nourrir, c'est un truc tout bête, voilà, se faire à manger.
11: Oui, manger.
12: Quelque chose d'agréable, me mettre à table parce que j'ai faim, pas spécialement d'ailleurs, parce qu'il est l'heure. Et avoir quelque chose d'agréable à voir et après surtout dans la bouche quoi. Hein.
5: Est-ce que vous cuisinez des fois par exemple ?
9: Oui, moi je cuisine.
13: Moi, les nuggets.
5: Et vous cuisinez parce qu'on vous oblige ou parce que vous aimez bien cuisiner ?
9: Parce que moi j'aime bien cuisiner, c'est bon.
13: Moi aussi.
5: Est-ce que vous cuisinez ?
14: Pas vraiment, ça va être plutôt des plats préparés en fait.
5: Pourquoi vous cuisinez pas trop, justement ?
14: Manque de temps, manque d'envie.
10: Bah, moi, je fais un métier où je cuisine tous les jours, donc je suis un peu obligé, mais oui. Je suis boulanger.
15: Oui, moi, je cuisine aussi.
5: Et du coup, vous cuisinez tous les deux, et par obligation ou par plaisir ?
10: Bah, au travail, par obligation, mais chez moi, par plaisir, la plupart du temps.
15: Moi, la plupart du temps, par obligation.
5: Est-ce que vous cuisinez ?
6: Absolument, je cuisine et je me fais plaisir, enfin... En me faisant plaisir aux autres aussi. C'est très important. Ben, disons que pour moi, c'est naturel parce que j'ai grandi dans cette évolution que les grands-parents, nos parents cuisinaient. On a été éduqués comme ça. Avec le respect aussi, parce que la cuisine, c'est un partage. Et autant d'approche des uns des autres qui est très important aussi. Parce que ça nous permet de dire, bah tiens, on se débrouille pas si mal que ça, même qu'on a beaucoup à apprendre.
5: Est-ce que vous cuisinez ?
12: Non. Par contre, quelque chose qui a un rapport avec la cuisine, des confitures. C'est la seule chose dans l'année où je fais quelque chose, principalement à l'époque des prunes, je fais de la confiture. Voilà.
5: Et pourquoi vous ne cuisinez pas ?
12: Parce que ma femme le fait très bien. Et puis, elle ne cherche pas à me passer la casserole ou autre.
15: C'est quoi les habitudes que vous avez pendant les repas ? C'est-à-dire, comment ça se passe, vous, un repas chez vous ?
13: Bah, on mange, après on a le dessert et voilà. Et si on termine pas, on n'a pas de dessert.
15: Tu manges ensemble? Vous mangez à plusieurs? C'est chacun de son côté?
13: On mange ensemble.
0: Bah, moi c'est pareil, on mange, on rigole.
7: Oh bah, il y a souvent un plat de résistance. Qu'est-ce qu'on a mangé ce midi, Lila?
11: De la saucisse.
7: Oui, c'est pas moi qui l'ai fait, la saucisse. Mais avec des...
16: Avec des mougettes.
7: Voilà. Mais qui sont faites maison, du coup. Et puis un petit fromage, et puis un fruit.
15: Quelles sont vos habitudes pendant un repas?
10: Bah, en vrai, j'en ai pas tellement, vu que je mange genre pas tellement à heure fixe. Donc c'est un peu bah, quand je peux et quand je veux, quoi.
14: Alors pour moi, je suis toute seule, donc c'est toute seule. Toute seule, voilà, devant la télé, en fait. J'ai donné à manger aux animaux, etc. Et voilà, quoi.
12: À peu près tous les jours à la même heure, à peu près, hein, en fonction de notre emploi du temps. Ma femme et moi, on se met à table, effectivement. Il y a la plupart du temps une entrée, un plat, et une salade et un dessert, quoi, hein. Alors, on mange un peu moins quand il fait trop chaud que l'hiver. Bon, c'est à peu près comme ça, quoi. On reste assez longtemps à table. Alors j'ai la mauvaise manie d'écouter les informations à 13h. Alors là, ça fait pas partie de... Ma femme m'en empêche pas, mais bon, c'est vrai que c'est pas... Il n'y a pas beaucoup, beaucoup, disons, de discussions à ce moment-là, quoi. Hein. Je sais que ma femme préférerait que ce soit le silence. Mais comme on m'a appris tout jeune à ne pas parler la bouche pleine, donc en écoutant la radio, j'écoute et puis c'est tout, quoi.
15: Quelles sont vos habitudes lors d'un repas?
6: Savoir dresser une table, déjà pour commencer. Savoir se tenir droit, c'est-à-dire on ne met pas les mains sur les jambes, on les tient aux yeux des autres. Et on attend, effectivement, c'est le partage des uns et des autres. Voilà, tout simplement.
17: Et quel est votre plat préféré?
13: Lasagne.
0: Burger fait maison.
7: Oui, il y a plein de plats que j'aime, mais alors le plat préféré, je suis bien en peine. Le poisson, plutôt. Les poissons blancs. Le bar avec un tchon de légumes, ça me va bien.
17: Quel est votre plat préféré?
10: Alors, je dirais de tout le temps la pizza, mais ça peut varier avec les sushis, honnêtement.
15: Le riz frit ou les sushis?
14: J'en ai pas spécifiquement, mais bon, je dirais principalement les plats traditionnels.
12: Quelque chose qui est quand même à prêter, quoi. Hein. C'est pas la tranche de jambon et les pâtes. Hein. Je m'en contente quand ma femme peut pas faire autrement, mais un des plats que j'aime bien et qui c'est pas courant, ce sont les foies de volaille cuisinées. Hein. Ça me rappelle un peu les foies ou les plats de rognon, mais ça se fait pratiquement plus. Je sais même pas si on peut manger encore des rognons de porc.
6: Ah, le plat préféré, il y en a quelques-uns. Bourguignon, du lapin, après toute variété à côté qu'on peut découvrir aussi. Parce que c'est ça la cuisine, c'est universel, c'est comme tout, comme le champ.
17: Et à l'inverse, celui que vous détestez?
10: En vrai, pendant longtemps, j'ai pas pu les tomates, mais en vrai, maintenant, ça va mieux, je suis réconcilié. Moi, c'est les endives, perso.
0: Les champignons, les brocolis.
7: Les choux, j'aime pas les choux.
14: Les salsifis, la macédoine cuite en boîte, les blettes.
12: Quand j'étais plus jeune, c'était les scorsonnaires, mais ça n'existe plus, ça. En réalité, je pense que je suis pas difficile. Je mange à peu près tout. Je vois pas quelque chose que, si ma femme le présentait, je repousserais. Hein. Non, rien que pour respect pour elle, même si j'aime pas trop, je mange.
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Clint Eastwood de Gorillaz dans La Tribu. Cette chanson est le premier single du groupe tiré de leur premier album studio, Gorillaz. Le son utilise un sample de la bande originale du film Le Bon, la Brute et le Truand avec un certain Clint Eastwood. Et oui, logique. Bande originale composée par Ennio Morricone. Pour la reprise, je te propose de découvrir la version du duo de folk français Naosol et Wax.

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